voudrais ouvrir la parole de Dieu avec vous dans le deuxième livre de Paul aux Corinthiens. Et nous allons justement parler de ce qui peut être difficile à vivre. Paul va appeler cela les afflictions. Et je voudrais qu'on s'arrête un instant pour considérer ce que Dieu nous dit au travers de Paul, par le Saint-Esprit, inspiré par le Saint-Esprit, ce que Dieu veut nous faire comprendre concernant nos afflictions. Je pense que vous et moi, nous sommes habitués à utiliser nos yeux, notre vue. Les yeux sont des outils formidables, extraordinaires. Heureusement qu'on a la vue. D'ailleurs, quand la vue est un peu défaillante, et c'est le cas pour moi, d'habitude j'ai une paire de lunettes, je les ai cassées pendant les vacances. Donc si vous me voyez froncer les sourcils, c'est pas que je suis fâché, que je suis pas content d'être là. Non, c'est juste que je vois pas très bien. Et donc si on n'a pas cette paire de lunettes, on peut mal voir. Et on peut amener à mal considérer les choses, à mal comprendre les choses. Mais Dieu, lui, veut quelque part nous amener à nous dire, ne regardez pas simplement avec vos yeux. Vos yeux vont vous donner des informations qui sont réelles, des informations qui sont vraies. Mais il vous faut aller au-delà de ces choses. Et nous lisons dans 2 Corinthiens au chapitre 4, à partir du verset 16, 2 Corinthiens 4, verset 16. Vous avez trouvé, je lis. C'est pourquoi nous ne perdons pas courage. Et même si notre homme extérieur se détruit, notre homme intérieur se renouvelle de jour en jour. Car nos légères afflictions du moment présent produisent pour nous, au-delà de toute mesure, un poids éternel de gloire, parce que nous regardons non point aux choses visibles, mais à celles qui sont invisibles. Car les choses visibles sont passagères et les invisibles sont éternelles. Et on dit tous amen à la parole de Dieu. Les choses visibles sont éternelles. En lisant les paroles de l'apôtre Paul, on pourrait s'interroger, se dire, mais comment est-ce que Paul peut dire nos légères afflictions du moment? Peut-être que dans ce que vous vivez, vous dites, mais moi, Paul, il parle de ce que lui, il peut connaître, mais ce que moi, je connais, c'est tout sauf léger et momentané. Ce que moi, je peux vivre, c'est tout sauf de légères afflictions. Paul parle pour lui-même. Mais moi, dans ma vie, ce que je vis, c'est compliqué. Les afflictions sont sévères, les afflictions sont lourdes, les afflictions me font courber les chines. Pour vous, vous regardez à ce que vous vivez, vous dites, ce ne sont pas des afflictions légères et momentanées. Et bien sûr, je suis d'accord avec vous, dans la vie, les tracas ne manquent pas. Que ça soit le travail, où là vous êtes peut-être sous une pression. On parle de ce mal du siècle, le burn-out. Cette pression qui est mise à tous ces travailleurs au point où le corps ne peut plus, au point où l'esprit même n'est plus capable de se reposer, au point où on n'est même plus capable de dormir. Et vous vivez peut-être ce genre de pression et vous vous dites, mais je ne peux pas m'en sortir. J'aimerais pouvoir démissionner, mais comment vivre, comment subvenir aux besoins de ma famille? Ça, ce n'est rien de momentané, ça, ce n'est rien de léger. Peut-être est-ce que vous vivez un temps de maladie. Et souvent, quand on parle de la maladie, on pense aux personnes malades. Et c'est vrai que ce qu'elles vivent est difficile. Mais je pense aussi qu'il nous faut penser aux accompagnants, à ceux qui sont à côté d'eux. Et peut-être que vous accompagnez quelqu'un dans la maladie, quelqu'un de votre famille. Et tous les jours, vous êtes là avec cette personne. Tous les jours, vous êtes là à soutenir cette personne. Tous les jours, vous êtes là à l'encourager, à lui faire du bien. Mais vous, au fond de vous, vous commencez à vous épuiser. Vous commencez à trouver cela lourd. Et même des fois, vous en êtes arrivé au point de vous en vouloir. Parce que vous auriez aimé, vous auriez souhaité que les choses soient différentes. Vous en voulez de penser cela, de vouloir passer à autre chose. Peut-être que vous êtes face à une situation difficile, à l'impensable. Quelque chose que vous ne vouliez pas, pour lequel vous n'étiez pas prêt et qui s'impose à vous. Et vous allez devoir faire cette chose. Et jusqu'à maintenant, vous étiez dit, non, tout, mais pas ça. Et là, vous dites, mais ce que je vis n'est pas léger. L'affliction que je connais n'est pas légère. L'affliction que je connais n'est pas momentanée. Pour moi, c'est quelque chose de difficile. Pourtant, bien-aimé, avec tout le respect que je vous dois, quelle que soit l'affliction que vous connaissez, l'apôtre Paul a sûrement, lui, vécu aussi des choses comparables. Et il ne s'agit pas ici de comparer les cicatrices, de comparer les blessures, mais juste de vous amener à comprendre que quand Paul parle, Paul ne parle pas d'une manière légère. D'ailleurs, il donnera un exemple de ce que lui, il a vécu dans 2 Corinthiens 11. Je vous lis ce passage à partir du verset 23. « Ils sont serviteurs de Christ, je parle comme un fou.
Je le suis plus encore. J'ai bien plus connu les travaux pénibles, infiniment plus les coups, bien plus encore les emprisonnements. Et j'ai souvent été en danger de mort. 5 fois j'ai reçu des juifs, les 40 coups moins 1. 3 fois j'ai été fouetté. 1 fois j'ai été lapidé. 3 fois j'ai fait naufrage. J'ai passé 1 jour et 1 nuit dans la mer, fréquemment en voyage. J'ai été en danger sur les fleuves, en danger de la part des brigands, en danger de la part de mes compatriotes, en danger de la part des non-juifs, en danger par les prétendus frères. J'ai connu le travail et la peine. J'étais exposé à de nombreuses privations de sommeil, à la faim, à la soif, à de nombreux jeûnes, au froid et au dénuement. Et sans parler du reste, je suis assailli chaque jour par le souci de toutes les églises. Voilà ce que Paul nous dit. Il nous donne là juste un aperçu de son quotidien, j'aimerais dire. Et quand on comprend ce que Paul a vécu, on sait que Paul ne parle pas à la légère de certaines choses. Quand Paul dit « nos légères afflictions du moment présent », Paul sait de quoi il parle. Je ne sais pas si vous avez déjà réalisé que Paul a été lapidé. On trouve ce passage dans le livre des Actes. Paul a été lapidé et il a été laissé pour mort. Quand on lapidait, on ne lançait pas des petits gravillons. On lançait des pierres énormes. Et quand on laissait pour mort, c'est parce qu'on pensait vraiment que cette personne était morte. Paul a connu cela. Et pourtant, de cette chose, Paul dit nos légères afflictions du moment présent. Parce que Paul avait compris que dans la vie, et en particulier dans la vie chrétienne, nous sommes appelés à souffrir. Bien-aimé, il dira à Timothée, souffre avec moi comme un bon soldat de Jésus-Christ. Et j'aimerais vous dire qu'en tant que chrétien, nous allons souffrir, bien-aimés. Ce n'est pas un message qui réjouit les cœurs, ce n'est pas un message en général qu'on dit et qu'on fanfaronne partout. Au contraire, vous allez plutôt entendre, et excusez-moi de faire cette parenthèse, mais vous allez plutôt entendre des faux docteurs qui vous diront, mais venez à Jésus-Christ, vous serez sans problème, vous serez sans maladie, vous n'aurez rien. C'est faux. Jésus-Christ lui-même nous a dit, le disciple n'est pas plus grand que le maître. Moi, j'ai souffert. Moi, ils m'ont haï. Quand je dis moi, c'est Jésus-Christ qui parle. Ils vous haïront, vous aussi. La souffrance est partie intégrante de la vie chrétienne. Jésus lui-même nous invite à le suivre, à se charger de notre croix, à renoncer à nous-mêmes. Nous ne pouvons pas vivre la vie chrétienne autrement qu'en souffrant quelque part, j'ai envie de vous dire. Nous allons connaître notre lot d'affliction. Vous avez peut-être un lot d'affliction et Paul a connu le sien. Mais Paul est capable de qualifier ses afflictions de légères et de passagères. Pourquoi et comment est-ce que Paul est capable de faire cela? Tout simplement, je pense, parce qu'il a la bonne perspective des choses. Au verset 18, il dira, « Car les choses visibles sont passagères et les invisibles sont éternelles. » Face à une situation, quelle qu'elle soit, on peut avoir 2 regards sur cette situation. On peut regarder simplement la réalité humaine, la réalité physique, la réalité palpable, vous savez, celle qu'on peut toucher. Ou on peut regarder à la réalité spirituelle. On peut, je ne sais pas si vous le faites, mais moi quand je vois un arc-en-ciel, on peut tout simplement se dire, c'est normal un arc-en-ciel, c'est la lumière du soleil qui passe dans une goutte d'eau, qui fait un prisme, qui nous fait voir toutes les lumières du soleil. C'est vrai, scientifiquement c'est vrai, c'est la réalité palpable. Mais quand on regarde un arc-en-ciel, on peut aussi se dire, merci Seigneur, tu as promis que tu ne détruirais plus jamais la terre par la pluie, par le déluge. Et vous savez, comme moi, parce que nous sommes Guadeloupéens, nous vivons en Guadeloupe, enfin je ne vis plus en Guadeloupe, mais j'ai vécu en Guadeloupe, que lorsqu'il pleut et que la mer monte, que les rivières débordent, ça peut être impressionnant. Mais il y a l'arc-en-ciel qui nous rappelle la promesse de Dieu. Et quelque part, c'est Dieu qui est en train de nous dire, ne vous inquiétez pas, je n'ai pas oublié ma promesse. On peut voir les choses de 2 manières. Une manière physique et une manière spirituelle. Et quand je dis cela, il ne faut pas non plus tomber dans un autre excès qui est de voir le diable partout. Parce que quand on parle en général de voir les choses de manière spirituelle, souvent, malheureusement, certains vont tomber dans un écueil qui est de voir le diable partout et de croire que tout ce qui arrive, c'est la faute du diable et de croire que si, que ça. Non. Paul ici nous appelle à regarder un impact positif qu'on pourrait avoir les choses dans nos vies. Et Paul veut vraiment opposer ces 2 réalités. La réalité visible,

pas bien se positionner, si on n'a pas une bonne perspective, si on ne comprend pas tout, on va aller vers les mauvaises choses. Souvent, quand j'appelle ma mère, on échange. Et je me souviens de cette fois où je l'ai appelée. On était en hiver en Haute-Savoie. Et ma mère m'appelle et me dit « Ah, il fait froid ici », en parlant de la Guadeloupe. Alors que moi, j'étais dehors, en tout cas, je regardais par dehors et je voyais la neige qui tombait. Et je me dis « Bon, il fait froid, mais il ne fait pas vraiment froid en Guadeloupe. » On peut se tromper parce qu'on n'a pas une vision globale. Parce qu'on ne voit qu'un bout de la chose, on peut se dire « Ah oui, il fait très froid ici », et c'est une réalité, on peut avoir froid. Mais quand on compare ça à ce qui est plus grand, on se dit finalement, on relativise. Et quelque part dans nos vies, c'est la même chose. Lorsqu'on regarde qu'à notre réalité physique, on peut se dire « Oh là là, c'est énorme, je ne m'en sortirai jamais, je vais mourir par cette chose va m'accabler, cette chose va me détruire. » Mais quand on regarde aux réalités spirituelles, on se dit « Ah finalement, le Seigneur Jésus ne m'a pas abandonné. » Le Seigneur Jésus a encore sa main sur moi. Le Seigneur Jésus est encore celui qui m'accompagne parce qu'il a promis, quand tu passerais dans la vallée de l'ombre de la mort, je ne craindrai aucun mal, car tu es avec moi. Il n'a pas dit que tu ne passeras jamais dans la vallée de l'ombre de la mort. Vous relisez ce psaume 23, j'aime beaucoup le psaume 23 parce qu'il commence « L'Éternel est mon berger ». On a l'impression que c'est tellement merveilleux qu'il n'y a aucun problème. Pourtant, il dit « Quand je passe dans la vallée de la mort ». Pour lui, c'est une certitude, je passerai dans la vallée de la mort. Mais c'est aussi une certitude que Dieu l'accompagne. Et nous avons besoin d'avoir ces bonnes perspectives, de comprendre que Dieu est capable de nous aider, que Dieu est capable de venir à notre secours, que Dieu est avec nous et qu'il choisit de produire au travers de ces choses un poids merveilleux pour nous. Et peut-être que vous n'êtes pas capable de dire cela. Peut-être actuellement, en m'écoutant, vous dites « Oui, mais ça, c'est au-dessus de mes forces ». Mais tout à l'heure, nous allons arriver à comment vivre ce que Paul nous dit. Paul nous dit déjà d'avoir une bonne perspective, mais Paul va aussi nous dire de ne pas anticiper quelque part le futur. Il dira que, au verset 17, « Car nos légères afflictions du moment présent produisent pour nous au-delà de toute mesure. » Et j'attire votre attention sur ce verbe « produire » et sur le temps qu'il utilise. « Produisent pour nous ». C'est du français, c'est du présent. Il n'est pas en train de parler du futur. Il n'est pas en train de dire qu'elles produiront les afflictions, mais elles produisent aujourd'hui même. C'est une attitude bien humaine de se dire que lorsqu'on est en train de vivre un moment difficile, on veut se projeter sur demain. D'ailleurs, on a beaucoup de dictons qui disent « Demain, il fera jour. Ce qui ne me tue pas aujourd'hui me rend plus fort demain, et ainsi de suite. » Et quelque part, on pourrait comme être en train et envie de s'attendre à demain et de se dire que ce que je vis aujourd'hui ne sert à rien. Et vivement, le moment où Dieu va ôter cela de ma vie, ôter cette affliction, c'est à ce moment-là que je commencerai à vivre. Bien-aimé, Dieu n'a jamais promis que nous n'aurions aucun problème. Dieu n'a jamais promis que nous ne serions jamais malades. Dieu n'a jamais promis que la vie pour nous sera simple. Il a promis de nous accompagner. Voici, je suis avec vous. Tous les jours. C'est ce qu'il a dit en partant. La parole que Jésus a dit en partant, c'était peut-être la parole la plus importante, celle que les disciples devaient retenir. D'ailleurs, il y a là cette annonce de l'évangile que nous devons faire, mais aussi cette promesse. Je suis avec vous tous les jours, jusqu'à la fin du monde. Alors, bien-aimés, ne croyez pas et ne vous attendez pas à toutes ces personnes qui vous disent qu'un chrétien ne peut pas être malade. Ne prêtez pas foi à toutes ces personnes qui vous disent qu'un chrétien ne peut pas souffrir, ne devrait pas souffrir. Notre Seigneur lui-même a souffert. Le livre des Hébreux nous dit que, bien que fils, il a appris par les choses qu'il a souffert. Alors, pourquoi moi je ne souffrirai pas? Pourquoi je ne souffrirai pas? Ne croyons pas et n'attendons pas demain en disant, quand demain le Seigneur m'aura visité, quand demain je serai guéri, les choses iront mieux. Non, nous devons comprendre. Bien sûr, nous avons cette espérance. Et c'est normal d'avoir cette espérance qu'en Jésus-Christ, les choses peuvent s'arranger, vont s'arranger. Et même si humainement, elles ne s'arrangent pas, nous savons où nous serons demain. Si la maladie nous emporte, nous savons que nous serons dans la gloire. Et merci Seigneur pour cela. Joie, félicité pour l'éternité. Mais ici, ce n'est pas ce que Paul veut nous dire. Il nous dit que les

actions produisent, c'est qu'elles nous apportent aujourd'hui quelque chose. Il faut bien comprendre que les afflictions ne sont pas comme des récompenses qu'on est en train d'amagasiner. Vous savez, vous comprenez que comme si on pourrait se dire, plus je souffre, plus quand je serai dans l'éternité, le Seigneur va me bénir. Ça ne marche pas comme ça. Chacun a son chemin par lequel il doit passer, effectivement. Certains souffrent, certains ont des problèmes, mais il n'est pas question de dire plus je souffrirai, plus j'aurai. Non, les afflictions produisent aujourd'hui quelque chose de merveilleux. Vous connaissez certainement ce passage du psaume 84 au verset 7 qui nous dit « Lorsqu'il traverse la vallée de Baca, la vallée des pleurs, il la transforme en un lieu plein de sources et la pluie la couvre aussi de bénédictions. » Lorsqu'il traverse la vallée, il la change. Il n'est pas question de dire « Lorsqu'ils traversent la vallée de Baca, ils vont souffrir, ils vont peiner, ils vont pleurer. » Et une fois qu'ils auront traversé cette vallée, ils seront de l'autre côté, il y aura une prairie verdoyante avec un joli cours d'eau et pourront enfin se restaurer et seront dans la joie. C'est quand ils traversent la vallée de Baca. C'est à ce moment précis qu'ils sont capables de voir cette vallée se changer. Alors que la réalité physique, c'est la vallée des pleurs, la réalité spirituelle va être changée. Et c'est exactement ce que nous devons comprendre. Les afflictions produisent aujourd'hui un résultat qui va durer éternellement, mes bien-aimés. Lorsque vous passez par le désert, lorsque vous passez par l'affliction, vous allez avoir votre cœur, votre caractère qui va être transformé pour ressembler encore plus à Jésus-Christ. Ah, merci. Amen. Dans l'épreuve, le Saint-Esprit nous amène à être changés et transformés. Dans l'épreuve, notre amour pour Dieu, notre attachement pour Dieu va grandir. Parce que dans l'épreuve, on n'a plus aucun repère, on n'a plus personne à qui s'appuyer. On sait qu'il n'y a que Jésus-Christ, le rocher des siècles, qui est là et on veut le saisir. Et notre amour pour lui augmente. Dans l'affliction, vous allez apprendre à prier. Et prier avec assiduité. Et prier de manière fervente et de manière continue. C'est votre vie qui va être au bénéfice de cela. Parce que dans les moments d'affliction, vous n'avez aucun repère. Vous ne pouvez rien faire et vous savez que Dieu lui est capable d'agir. Alors vous tournez les regards vers lui, vous pliez le genou et vous commencez à prier comme vous n'avez jamais prié de votre vie. L'affliction produit dans votre vie quelque chose de merveilleux. Vous allez apprendre à dépendre de Dieu en permanence. Vous allez apprendre à chercher sa direction, à chercher la voie qu'il veut, à chercher ce qu'il entend pour vous. Parce que vous ne pouvez rien faire de vous-même. Vous allez avoir une foi inébranlable dans la parole de Dieu. Parce que vous allez vous nourrir de cette parole. Et quand vous allez lire une parole de Dieu, quand vous allez lire que Dieu dit « Mes bénédictions se renouvellent » comme on l'a chanté, « Mes bénédictions se renouvellent chaque matin », vous allez dire « Oui Seigneur, c'est une réalité. Et je veux vivre cela. Je veux placer ma confiance dans ta parole. Je veux placer ma confiance dans ce que tu dis et dans rien d'autre. » Vous allez avoir l'assurance de la bienveillance de Jésus. Celui qui est là toujours à vos côtés, toujours à prendre soin de vous, en dépit de tout ce que vous pouvez connaître, en dépit de tout ce que vous pouvez vivre. L'affliction produit aujourd'hui un poids éternel de gloire. L'affliction produit aujourd'hui un résultat qui dure dans l'éternité. Ces choses que je vous ai nommées, on pourrait encore en nommer d'autres, sont comme un équipement que le chrétien doit revêtir. Et Dieu utilise ces moments difficiles pour nous amener à la perfection. Le passage de Jacques au chapitre 1, verset 2, si je ne me trompe pas, nous dit « Regardez les différentes épreuves auxquelles vous êtes exposés comme un sujet de joie, parce que l'épreuve de votre foi vous amène à la perfection. » C'est la parole de Dieu qui le dit, mes bien-aimés. C'est vrai que ça peut être dur à entendre, particulièrement dans ce que vous vivez, mais c'est la parole de Dieu. Regardons à ce qui est invisible. Fixons les yeux sur ce que l'on ne voit pas. Et vous avez peut-être envie de me dire, et vous aurez raison de me le dire, comment est-ce qu'on peut regarder, comment est-ce qu'on peut fixer quelque chose qu'on ne voit pas? Comment est-ce qu'on peut garder les yeux fixés sur quelque chose que nos yeux ne peuvent pas voir? Tout simplement parce que nous n'avons pas regardé avec nos yeux. Nous n'avons pas regardé avec nos yeux cet organe qui est physique, mais nous avons besoin de regarder avec un organe quelque part spirituel. Et cet organe spirituel, c'est la foi. Car nous marchons par la foi et non par la vue.
Nous avons besoin de marcher par la foi et non par la vue. Ce que nous voyons est important, mais ce que nous voyons ne doit pas déterminer ce que nous comprenons du monde. D'ailleurs, c'est l'auteur de l'Épître aux Hébreux qui dit que nous savons que le monde visible vient du monde invisible et que c'est par la foi que nous savons ces choses. Et quelque part, nous devons nous aussi marcher par la foi. Et pour marcher par la foi, nous devons d'abord regarder aux choses invisibles en regardant à Jésus-Christ. Hébreux 12, verset 2, nous dit « Regardons toujours Jésus-Christ, c'est lui qui fait naître la foi et la rend parfaite. » Regardons toujours à Jésus-Christ, c'est lui qui fait naître la foi et la rend parfaite. S'il n'y a pas Jésus, on ne peut pas avoir la foi. Jésus est la source de la foi. Il nous donne la possibilité de voir ce qui est invisible. Il est venu révéler le Père, Dieu le Père. Il est venu révéler l'amour de Dieu le Père. Il est venu démontrer qui était Dieu le Père. En voyant Jésus, on voyait Dieu le Père. Mais par contre, on avait la possibilité de regarder Jésus de manière physique ou de manière spirituelle. On le voit dans la parole de Dieu, les habitants de Nazareth, là où il avait grandi, ont choisi de s'arrêter aux choses visibles. Ils diront dans Matthieu 13, verset 55, « N'est-il pas le fils du charpentier ? N'est-ce pas Marie qui est sa mère ? Jacques, Joseph, Simon, Jude ne sont-ils pas ses frères ? Et ses sœurs ne sont-elles pas toutes parmi nous ? D'où lui vient donc tout cela ?» Et il représentait un obstacle pour eux. Ils vont s'arrêter aux choses purement physiques concernant Jésus. Sa généalogie, son père, sa mère, ses frères, ses sœurs, son métier. Ils vont s'arrêter uniquement à ces choses. Et ils vont passer à côté de qui est réellement Jésus. Par contre, dans la Bible, on trouve d'autres personnes qui, eux, vont regarder Jésus pour ce qu'ils sont dans Luc 2 au chapitre 30. On a cet homme, Siméon, qui allait au temple alors que Jésus n'est qu'un bébé. Et qui dit, « Car mes yeux ont vu ton salut. » Il parle à Dieu. Et quand il voit ce petit bébé, il dit, « Mes yeux ont vu ton salut. » Vous comprenez bien, bien-aimé, que lorsqu'il voit un bébé, physiquement, spirituellement, il est en train de voir Jésus-Christ qui meurt sur la croix. Il regarde aux choses invisibles. Il regarde aux choses spirituelles. De même, on a cet homme Bartimée dans Marc 10, verset 47. C'était un homme qui était aveugle, qui ne pouvait même pas voir de ses yeux. Qui lui aussi est capable de dire, « Jésus, fils de David, aie pitié de moi. » Il voit aussi aux choses spirituelles. Nous pouvons passer à côté de la réalité de qui est Jésus. Et j'espère que si vous êtes avec nous ce matin, vous n'êtes pas passé à côté de qui est Jésus-Christ. Jésus-Christ n'est pas simplement un homme, mais il est le Fils de Dieu venu sur terre. Le Fils de Dieu venu sur terre pour nos péchés. Et je vous invite à le regarder comme étant tel. Il est aussi celui qui nous donne l'assurance de ce qu'on ne peut pas voir. Sa mort... Son sacrifice sur la croix nous ouvre les portes du ciel. Il est lui-même la clé qui nous permet de saisir tout ce que l'on ne peut pas voir. Si on peut s'approcher de Dieu, c'est au travers de Jésus, bien-aimé. Si on peut s'approcher de Dieu, si on sait que le voile a été déchiré, c'est parce que Jésus-Christ est mort pour nous. On sait qu'on a cet accès auprès du Père parce que Jésus-Christ lui-même est rentré dans ce tabernacle qui n'a pas été fait de main d'homme et qu'il a offert son propre sang. Et nous avons accès à Dieu par la mort de Jésus-Christ. Si on espère dans une autre vie, c'est encore une fois à cause de Jésus-Christ. C'est parce qu'il est lui-même ressuscité. S'il n'était pas ressuscité, on n'aurait aucune espérance. Mais voilà ce que nous dit Paul dans Corinthiens. Mais en réalité, Christ est bien revenu à la vie et comme les premiers fruits de la moisson, il annonce la résurrection des morts. Parce que Jésus-Christ est ressuscité, je sais que moi aussi je ressusciterai un jour. Mais pour ça, il nous faut regarder à ce qui est invisible. Il nous faut accepter de voir ce qui est invisible. Et bien aimé, si tu peux endurer toutes les afflictions, c'est parce que tu as à la droite de Dieu le Père un avocat qui intercède pour toi. C'est une bonne chose que l'Église prie. Et tout à l'heure, j'entendais que vous priez pour votre pasteur, le pasteur Sita, vous avez raison, priez pour lui. Mais même si personne ne priait pour vous, en tout cas personne sur cette terre, il y a une personne qui prie pour vous, en continu, 24 heures sur 24, Ipakadomi, c'est Jésus. Et vous savez ce que Jésus dira sur la terre ? Je te prie parce que je sais que tu exauces mes prières. C'est ce qu'il a dit à son père. Est-ce que vous croyez que
Dieu exauce les prières de Jésus. Alors croyez, soyez sûrs que lorsque Jésus prie pour vous, la prière est exaucée. La prière n'est pas nécessairement de dire « Seigneur, empêche le problème ». Mais la prière est de faire comme il a pu le faire pour Pierre. « J'ai prié pour toi afin que ta foi ne défaille point. » Quel que soit ce que vous êtes amené à connaître, quel que soit le chemin que vous pouvez connaître, l'affliction que vous pouvez connaître, Jésus-Christ prie pour vous pour que votre foi ne défaille point. Jésus-Christ est à tes côtés, Jésus-Christ ne t'a pas laissé, Jésus-Christ ne t'a pas abandonné. Il est ressuscité, nous dit la parole de Dieu. Il est à la droite de Dieu et il intercède pour nous. Nos vies sont sous son contrôle, bien-aimés. Nous devons déjà regarder à Jésus. Nous devons prendre modèle sur lui, sur ce qu'il a enduré, pour que nous aussi nous puissions supporter l'affliction. Mais cela ne suffit pas. Il nous faut aller encore un peu plus loin. Il nous faut, pour regarder aux choses invisibles, suivre la parole de Dieu. La parole nous dit ainsi, Romains 10, 17, « Ainsi la foi vient de ce qu'on entend, et ce qu'on entend vient de la parole de Dieu. » Pour voir ce qui est invisible, il nous faut nous appuyer sur la parole de Dieu. Nous ne pouvons pas, avec nos propres ressources, avec nos propres capacités, voir et savoir ce qui est invisible. Chacun va avoir une lecture et va comprendre les choses comme il veut. Mais la manière de comprendre les choses et de savoir comment les choses se passent, c'est la manière dont la Bible décrit. Et si nous voulons regarder aux choses spirituelles, il nous faut lire et étudier la Bible et comprendre la Bible. Comprendre que même dans nos temps difficiles, Dieu est à nos côtés. On le trouve dans la Bible. Quand vous ouvrez la parole de Dieu, vous allez vous en rendre compte. Il y a un livre entier qui est dédié à la souffrance, j'ai envie de dire. Le livre de Job. L'Éternel a donné, l'Éternel a repris. Mais qu'en tout temps, le nom de l'Éternel soit béni. Quel encouragement pour nous de lire ces paroles de Job. Parce que lorsqu'on lit les souffrances de Job, on comprend que Job n'a pas souffert. Ce n'est pas un petit bobo qu'il avait. Il a souffert. Et pourtant, Job est capable d'avoir ces paroles. L'Éternel a donné, l'Éternel a repris. Qu'en tout temps, l'Éternel soit béni. On trouve Joseph, qui était vendu par ses frères. Déjà, ça devait être quelque chose de difficile à vivre. Et même avant cela, parlons de sa famille dysfonctionnelle. Son père qui avait 4 épouses, qui en préférait une que les autres, et chacune des épouses se faisait la guerre. C'était horrible de vivre dans une famille comme ça. Ensuite, il y a la haine de ses frères. Ensuite, une fois qu'il est vendu comme esclave, il y a le fait qu'on l'accuse faussement. Et une fois qu'il est en prison, on l'oublie. Mais vous savez ce que dira Joseph à la fin de sa vie, à ses frères? Vous aviez prévu de me faire du mal. Mais Dieu l'a changé en bien. Dieu l'a changé en bien. Voilà l'enseignement qu'on tire de la parole de Dieu. On trouve les 3 amis de Daniel, Shadrach, Meshach et Abednego, qu'on va jeter dans la fournaise. Et vous savez ce que vont dire ces hommes? Roi, on ne va pas s'incliner devant toi. On ne va pas te louer, on ne va pas t'adorer parce que nous sommes serviteurs du Dieu vivant. Et même s'il ne nous délivre pas, parce que nous savons qu'il est capable de le faire, et même s'il ne le fait pas, nous ne te louerons pas. Voilà les encouragements qu'on trouve dans la parole de Dieu. Voilà ce que la parole de Dieu nous invite à regarder. La manière dont nous devons regarder ce qui est invisible. En prenant exemple sur toutes ces choses que nous trouvons. La parole de Dieu va nous permettre aussi de guider nos pas. C'est elle qui va nous permettre de savoir ce qui va plaire à Dieu dans nos vies. Et tout à l'heure, on a entendu ce don spirituel où le Seigneur encore interpellait quelqu'un et lui demandait de changer, de faire les choses différemment. Parce que Dieu attend de ses enfants une certaine conduite, mes bien-aimés. Et des fois, c'est dans le moment difficile, dans nos afflictions, qu'on est le plus à même de laisser Dieu transformer nos cœurs. Il a fallu que le peuple d'Israël passe 40 ans dans le désert. Ce n'était pas le plan de Dieu, mais c'était parce que le cœur d'Israël était tellement difficile qu'ils avaient besoin de ces 40 années pour apprendre à connaître Dieu. Et malgré ces 40 années, on se rend compte que les choses n'ont pas été parfaites. Mais nous avons besoin de suivre la parole de Dieu. La Bible est comme un GPS qui nous guide. Je ne sais pas si vous utilisez souvent votre GPS. Si vous allez quelque part que vous ne connaissez pas. Alors en Guadeloupe, on connaît un peu partout. Hein. Ça fait des années que je ne suis plus en Guadeloupe. Mais à chaque fois que ma mère essaie de me diriger quelque part, je dis « Maman, je connais, je suis d'ici. » Mais quand je suis en métropole, j'utilise souvent mon GPS parce qu'il y a des endroits que je ne connais pas. Et je suis scrupuleusement ce que me dit le GPS. S'il me dit « Tourner à gauche », je ne vais pas m'amuser à tourner à droite. Eh bien, la Bible, c'est comme un GPS, mes bien-aimés.
Ce que Dieu dit dans sa parole, ce n'est pas pour qu'on discute, ce n'est pas pour qu'on dise, ah oui, mais ce serait mieux que dans mon cas. Non, c'est la parole de Dieu qui dit. Et on doit obéir et se conformer à la parole de Dieu. On doit conformer nos vies. Tu dois conformer ta vie à la parole de Dieu. Regardez à Jésus-Christ, se nourrir de la parole, mais on a besoin d'une dernière chose. Pour pouvoir vivre complètement et regarder à ce qui est invisible, c'est vivre une vie d'adoration. On a cet exemple qu'on trouve dans la parole de Dieu d'Abraham. Dans Genèse 25 au verset 2, 22 au verset 5, pardon, il dit à ses serviteurs, « Restez ici avec l'âne, le jeune homme et moi, nous irons jusque là-bas pour adorer, puis nous reviendrons vers vous. » Vous qui êtes coutumiers de la Bible, vous savez ce qui se passe à ce moment-là. Dieu a demandé à Abraham de lui offrir son fils, son unique, celui qu'il aime, Isaac. Et alors qu'il a fait des jours de chemin, des jours de marche avec ses serviteurs, il arrive là au pied de cette montagne, au pied de ce mont, et il dit cette chose. « Restez ici avec l'âne, le jeune homme et moi, nous irons là-bas pour adorer. » Nous irons là-bas pour adorer et nous reviendrons vers vous. L'adoration, mes bien-aimés, nous pousse à détourner nos regards des choses humaines. L'adoration nous pousse à détourner nos regards des choses terrestres. L'adoration va nous amener à regarder à ce qui est au-delà de nos problèmes. J'aime à dire que dans l'adoration, on remet Dieu à sa place. C'est-à-dire, il est tout en haut et nous, on est tout en bas. Parce que bien souvent, lorsqu'on a des problèmes, lorsqu'on est là, affligé par certaines choses, on a tendance à vouloir nous-mêmes régler les problèmes. Et plus on regarde le problème d'en bas, plus on se dit le problème est trop grand et je ne pourrais pas. Mais quand on commence à regarder à celui qui est au-dessus du problème, je lève les yeux vers les montagnes d'où me viendra le secours. Le secours me vient de... Amen. L'Éternel qui a fait les cieux et la terre. L'adoration nous amène à remettre Dieu à sa place. Et c'est exactement ce que va faire Abraham. Quand Abraham dit à ses disciples, à ses serviteurs, « Je m'en vais pour adorer », qu'est-ce que c'est l'adoration dans sa tête? Parce qu'il sait ce que Dieu lui a demandé. Il sait que Dieu lui a demandé d'offrir son fils en sacrifice. C'est quelque part de tuer son fils. Est-ce que pour lui, l'adoration, c'est tuer son fils? Pour lui, l'adoration, c'est avoir foi en Dieu et lui obéir. L'adoration, c'est avoir foi en Dieu et lui obéir, même lorsqu'on ne comprend pas le chemin par lequel on passe. Parce que certains peuvent adorer le Seigneur seulement quand ils comprennent. Quand tout va bien dans ma vie, Seigneur, je t'adore. Et quand ça ne va pas comme je veux, je retiens ma louange. Mais Dieu reste Dieu. Que les choses aillent bien dans ma vie ou que les choses aillent mal dans ma vie, Dieu reste Dieu. L'adoration, c'est avoir foi en Dieu et lui obéir. L'adoration, c'est croire que Dieu pourvoira lui-même à tous mes besoins. Parce qu'il connaît mieux que moi-même ce dont j'ai besoin. Des fois, je regarde à des choses, je dis ça en bisaigne. Si je n'ai pas cette chose, je vais mourir. Et je me souviens de moi, lorsque je venais d'arriver en métropole, je vivais un moment difficile. Et là, j'arrivais le dimanche matin au culte et je dis, mais Seigneur, si tu ne me parles pas ce dimanche matin, je vais mourir. Et j'attendais. Pendant le temps de louange, peut-être que le chantre est une parole. J'attendais pendant l'exercice des dons qu'il y ait une parole qui me concerne, que la prédication me concerne. Et j'entendais rien. Je me dis, mais c'est pas possible, je vais mourir. Seigneur, j'ai besoin d'une parole maintenant. Mais le Seigneur m'a fait comprendre que je n'avais pas besoin d'une parole maintenant. J'avais besoin de me tourner vers lui. Et que lui me donnerait ce dont j'avais besoin. Pas ce que j'avais envie. Alors bien sûr, des fois, on a besoin de certaines choses et le Seigneur est capable de répondre. D'ailleurs, encore une fois, dans le don de ce matin, il était dit, tu as posé une question au Seigneur, le Seigneur te répond. Mais le Seigneur sait mieux que nous-mêmes ce dont nous avons besoin, mes bien-aimés. Il sait mieux que nous-mêmes ce que nous avons besoin. Et Abraham est capable d'adorer le Seigneur, de voir ce qu'il y a au-delà même de la situation présente. Parce que vous connaissez ce passage d'Hébreu 11, 19 qui nous dit, il pensait, donc il c'est Abraham, que Dieu était capable même de ressusciter les morts, c'est pourquoi il a retrouvé son fils par une sorte de résurrection. Abraham regardait aux choses qui étaient invisibles. Alors que Dieu lui dit, tu m'offres ton fils, il dit, il n'y a pas de problème Seigneur, parce que tu es capable de me donner tellement plus. Regardez aux choses invisibles. Et je vais conclure tout simplement en vous
disant cela, je ne sais pas s'il y en a qui font de la moto ici, ou peut-être de la moto, oui, qui pilote, mais il est dit, en fait, en moto, lorsqu'on pilote, il y a une chose à faire, c'est ne pas fixer l'obstacle. Lorsqu'il y a un obstacle devant soi, c'est ne pas fixer l'obstacle, mais fixer le chemin sur lequel on veut aller. Si on regarde à l'obstacle, on va inévitablement aller vers l'obstacle. Quelque part, nos mains vont nous conduire vers l'obstacle. Si on regarde le chemin qu'on veut suivre, on évite l'obstacle sans aucun problème. Et ce matin, bien-aimés, j'aimerais vous inviter à choisir là où vous allez porter vos regards. Vous pouvez porter vos regards sur ce qui est physique, sur ce qui est visible. Vous pouvez regarder à ce qui est palpable. Vous pouvez regarder à votre affliction et même peut-être être en train d'appréhender ce qui va venir, de se dire, mais voilà, il va y avoir une nouvelle vague qui va arriver, quelque chose d'autre va arriver, va me submerger, j'en pourrai plus. Vous pouvez regarder à ça. Et quand vous regarderez juste à vos afflictions, vous serez incapable de dire, comme Paul l'a dit, nos légères afflictions du moment présent. Pour vous, ce seront des afflictions qui dépassent toute mesure. Pour vous, ce seront des choses qui vont vous accabler, qui vont vous détruire. Si vous regardez à ce qui est visible. Mais si vous regardez à ce qui est invisible. Si vous choisissez de ne pas regarder l'obstacle, mais de regarder une autre trajectoire, ce qui est invisible, alors vous allez être comme ceux qui seront capables, malgré l'épreuve, malgré la vallée des pleurs, de connaître un temps de bénédiction. Nos légères afflictions du moment présent produisent un poids éternel de gloire. Vous allez être capable, comme Paul, de dire que mes légères afflictions du moment présent produisent un poids éternel de gloire. Vous avez besoin de regarder à ce qui est éternel, bien-aimé. Et je veux vraiment vous inviter à regarder à ce qui est invisible. Je veux vraiment vous inviter à regarder à Jésus-Christ. Sans Jésus, il vous est impossible de voir vos afflictions produire la gloire. Sans Jésus, il vous est impossible d'aller plus loin. Donnez votre cœur à Jésus si ce n'est pas le cas. Et si vous avez déjà donné votre cœur à Jésus, continuez à regarder à Jésus. Regardez à sa parole. Nourrissez-vous de la Bible. Laissez la parole de Dieu vous transformer, vous diriger, vous guider. Mais prenez aussi le temps de vivre une vie d'adoration. Et je me dis qu'on pourrait faire peut-être quelque chose avec les musiciens s'ils sont d'accord. Mais c'est reprendre peut-être ce chant, le refrain de « Je viens dans ta maison, je te vois, je t'entends ». Parce que tout à l'heure, alors que nous étions en prière, dans ce temps de louange, je me suis dit qu'il y a quelqu'un qui ne loue pas le Seigneur. Il y a quelqu'un qui, à cause de ses afflictions, ne loue pas le Seigneur. Mais tu as besoin de vivre une vie d'adoration. David dira, il y a une puissance dans l'adoration. David dira, je m'écris loué soit l'Éternel. Je m'écris loué soit l'Éternel et je suis délivré de tous mes ennemis. Il y a une puissance dans la louange et l'adoration. Et je le disais tout à l'heure, la louange, c'est remettre Dieu à sa place. Et tu as peut-être besoin ce matin. Même certainement, tu as besoin ce matin de remettre Dieu à sa place. De ne pas simplement regarder ton problème. Parce que si tu ne loues pas Dieu parce que tu as un problème, tu fais de ton problème quelque chose de plus grand que Dieu. Mais Dieu reste au-dessus de ton problème. Et Dieu veut te bénir. Et je voudrais tout simplement qu'on prenne ce chant alors que nos musiciens vont commencer à jouer. Je voudrais vous inviter peut-être à vous lever. Pour vous qui le voulez en particulier. Qui avez encore dans le cœur ce besoin. Vous dites, mais Seigneur, je passe par un moment tellement difficile. Et j'étais incapable de te louer, j'étais incapable de te bénir. J'étais incapable, Seigneur, d'élever la voix devant toi. Mais je veux regarder à ce qui est invisible. Je ne veux pas m'arrêter à ces choses visibles. Je ne veux pas m'arrêter à cette réalité qui est devant moi. Je veux me souvenir que tu es celui qui m'accompagne. Je veux me souvenir que tu es celui qui pourvoit mes besoins. Je veux me souvenir que tu es Dieu éternel d'éternité en éternité. Je veux me souvenir que tu es celui qui est le plus grand de tous les fils de l'homme. Je veux me souvenir que tu es celui qui répond à mes besoins. Jésus, so baba, re baba soy kolo baba. Seigneur, nous voulons encore te bénir pour ta parole qui est là encore pour faire du bien à nos cœurs. Nous voulons continuer à chérir ta parole et quand ta parole nous dit certaines choses, nous voulons les prendre à cœur. Oui, Seigneur, nous sommes conscients que ce que nous pouvons vivre

Je veux te prier, Seigneur, je veux te bénir pour mes bien-aimés, ceux qui passent, Seigneur, par ces moments, ceux, Seigneur, qui sont affligés, viens, Seigneur, les renouveler, viens encore étendre ta main sur eux, que ton esprit soit sur eux maintenant, Seigneur, qu'ils réalisent, comprennent encore que tu es ce Dieu qui n'abandonne pas, que tu es encore ce Dieu qui répond aux besoins, que tu es encore ce Dieu, Seigneur, qui bénit. Gloire soit en Dieu à ton nom.

Il y a dans le péché des lèvres un piège pernicieux, mais le juste se tire de la détresse. Par le fruit de la bouche, on est rassasié de bien, et chacun reçoit selon l'œuvre de ses mains. La voix de l'insensé est droite à ses yeux, mais celui qui écoute les conseils est sage. L'insensé laisse voir un instant sa colère, mais celui qui cache un outrage est un homme prudent.

Qui est Dieu sinon l'Éternel? 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Il me trace un chemin parfait.

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Bonjour, chères auditrices et chers auditeurs de la 101.4. Nous voici de nouveau ensemble pour une nouvelle découverte dans le monde du gospel. Aujourd'hui, je vais vous présenter Joan Rosario. Alors, pour ceux qui aiment la langue hispanophone, je crois que ça va leur faire plaisir. Commençons. Joan Rosario est née au sein d'une famille portoricaine. Elle a grandi à la fois dans l'église, puisque son père est prédicateur, mais aussi dans la musique, car elle a chanté depuis sa plus tendre enfance. En tant qu'adulte, elle a chanté avec le célèbre et prolifique Fred Hammond, d'abord comme membre de son groupe des Radical for Christ, donc les Radicaux pour Christ, et en 2002, sous la direction de Fred Hammond et avec le label de celui-ci, en liaison avec Verity

Records, Rosario a sorti son premier album, More, More, More. Cet album combinait des sons urbains, R&B, avec le gospel contemporain et la musique latine. Mais très vite, après la sortie de cet album, ce premier album More, More, More, Joanne remarque des problèmes dans sa voix. L'année suivante, on a trouvé des nodules sur ses cordes vocales, rendant alors presque impossible la parole et le chant. Et vraiment, ce moment où elle a été silencieuse a été un moment d'épreuve pour elle, mais cela l'a conduit aussi à connaître une grande victoire. Elle a pu ensuite sortir son second album en 2005 qui s'est appelé Now More Than Ever Worship, c'est-à-dire maintenant plus qu'hier, plus qu'avant, adorons. Et moins de 2 années après, le troisième, Joyous Salvation. Nous allons découvrir ensemble des extraits de ces 3 albums. On a aussi pu apprécier la voix de Joanne Rosario chantant avec Donnie McClurkin le merveilleux chant Satisfy My Soul et Conne Mi Fé sur l'album, le CD et le DVD Psalm and Hymns de Donnie McClurkin. Avec son 3e album, Joanne Rosario transmet la joie qui vient du salut. Décidée et désireuse que sa musique reflète ses expériences de vie et sa relation avec Dieu, elle offre donc son 3e album, Joyous Salvation. Elle nous dit donc, « Avec cet enregistrement, ce 3e, il était important pour moi de montrer qu'avec Christ, la marche n'est pas toujours difficile et pleine d'obstacles. Il y a réellement ces moments-là, mais aussi beaucoup de moments de joie, de victoire, de triomphe et de paix. Et c'est cette perspective qui est présente sur le 3e CD, parce que c'est exactement là que j'en suis dans ma vie actuellement. Dieu est bon et nous devons le dire aux masses. » Alors nous allons écouter un premier chant qui s'intitulera « Open My Eyes, Lord » et je vais le traduire dès maintenant pour vous. Ce chant nous dit « Comment puis-je connaître tes voix ? Elles sont tellement bien plus hautes que les miennes. Je sais qu'il est possible de marcher comme il faut devant toi et vraiment de plaire à ton regard. Si je te cherche, je te trouverai. Si je frappe à la porte, tu ouvriras. Lorsque je t'appelle, tu répondras. Oui, c'est le genre de Dieu que tu es. Ouvre mes yeux, Seigneur, afin que je puisse te voir. Ouvre mon cœur, Seigneur, afin que je puisse t'aimer. Enseigne-moi toujours à te suivre au travers de l'épreuve et de chaque difficulté. Ouvre mon oreille, Seigneur, afin que je connaisse ta voix. Pour chanter tes chansons comme David, pour marcher avec toi comme Moïse. C'est si incroyable de savoir combien tu nous aimes. Tu as tracé un chemin pour moi, afin que je sois avec toi tout le temps. » Et elle nous dit en espagnol la même chose. « Si je te cherche, je te trouverai. Si je frappe à la porte, tu ouvriras. Si j'appelle, tu me répondras, parce que c'est le genre de Dieu que tu es. » Il n'y a aucun chemin pour vivre cette vie, mais selon ta volonté, alors le jour sera béni. Je bénis le jour où tu es venu dans ma vie et tu as opéré un changement qui est éternel. Alors, je vous laisse écouter ce chant et on se retrouve tout à l'heure.

J'espère que vous avez apprécié ce son mélangeant le son R&B et la musique latine. Alors continuons à découvrir Joan Rosario. Alors, en parlant de ce moment où elle a été totalement silencieuse à cause des nodules sur ses cordes vocales, elle nous dit que cette expérience l'a réellement instruite sur comment se préparer aux prochains défis de la vie. Et c'est vrai que l'album qu'elle a sorti ensuite, c'est-à-dire Maintenant plus qu'avant Louange, Now More Than Ever Worship, a dépeint la reconnaissance de son cœur envers Dieu. Elle est capable d'avoir de la joie et d'adorer au milieu de n'importe quelle circonstance. Car l'adoration, ce n'est pas une question de tempo ou de parole, mais c'est une attitude du cœur, comme une prière sincère mise en musique. Cette attitude précise se retrouve dans chacun de ses albums. Alors nous allons écouter un deuxième titre de Joan qui s'intitulera Follow Me en espagnol Sígueme. Alors je vous le traduis en français. Ce chant nous dit, alors qu'il s'agenouillait devant les pieds du maître, il ressentit un doux soulagement. Ayant fait depuis sa tendre enfance ce que le Sauveur disait, mais sa contenance a changé lorsque Jésus a continué en disant, Est-ce que tu me feras confiance plus qu'à tes richesses, qu'à ces richesses qui ont pavé ton chemin? Et alors que ce jeune homme se détournait, son cœur répondait, De cela en suis-je capable? Jésus nous dit, Si seulement tu pouvais réellement m'aimer, avoir suffisamment de foi pour apprendre à me faire confiance, prends la croix et suis-moi. Ces possessions que tu emportes ne sont que temporaires. Prends la croix et suis-moi. Si tu m'aimes sincèrement et si tu avais la foi pour te confier en moi, alors prends ta croix et suis-moi. Dis-moi, quel est le prix qu'un homme pourrait payer pour la vie? Et s'il donnait de la valeur à son âme, alors serait-ce du sacrifice? Et dis-moi, quel est le trésor qu'un homme pourrait échanger face à Christ? Ou pourrait-il se faire confiance à lui-même et il demeurait insatisfait? Que retiens-tu de si cher si tu ne peux le comparer à tout ce que mon Père a préparé? Ne veux-tu pas choisir en ce jour de me livrer ta vie? Et la vraie vie tu trouveras. Peux-tu l'entendre te dire, prends ta croix et suis-moi? Alors bonne écoute de ce chant et à tout à l'heure.

En effet, que chacun d'entre nous, nous prenions notre croix, comme l'a dit Jésus, et que nous le suivions. Alors c'est vrai que Joanne nous dit encore que la louange, c'est vraiment quelque chose de profond. Elle concerne la relation avec Dieu, elle n'est pas dépendante du battement ou d'un certain tempo d'une chanson. Cela a tout à voir avec la sensation que vous retirez d'une chanson, l'émotion dans laquelle elle vous met. La louange vient de différentes manières, car vous pouvez regarder un arbre et commencer à apprécier Dieu et vous retrouver en sa présence. Nous allons entendre un troisième chant, et ce chant s'intitule « Come on everybody ». Alors c'est un chant très vivant que je vais vous traduire dès maintenant. Alors il nous dit « Allez, venez tout le monde, célébrons la présence du Seigneur. Il en est digne, il est digne de nos louanges. Oui, faisons un son joyeux au Seigneur. Oui, que nous magnifions et que nous glorifions son nom, car le temps est venu de se réjouir. Donnons-lui tout ce que nous avons et bénissons son nom. Quelqu'un dit qu'il est saint, il est saint. Quelqu'un dit merveilleux, merveilleux. Quelqu'un dit Dieu puissant, Dieu puissant. Donnons-lui tout ce que nous avons et bénissons son nom. » Et dans ce chant, encore une fois, elle chante en anglais et aussi en espagnol. Alors je vous laisse l'apprécier et à tout à l'heure.

Bénissons, bénissons notre Seigneur, oui, célébrons-le. Alors j'espère que vous passez un agréable moment avec Joanne Rosario. Et aujourd'hui, bien sûr, elle continue de chanter, d'enregistrer et elle continue aussi à servir en tant que directrice musicale au sein des Maranatha World Revival Ministries, aux côtés de son père, qui est prédicateur, Nahum Rosario. C'est un ministère mondial de plus de 300 églises tout autour du globe. Et nous allons écouter un dernier chant qui s'intitule « Holy God ». Alors, je vous le traduis. Ce chant nous dit « Dieu Saint, nous t'honorons, Dieu Saint, nous bénissons ton nom. Que ta présence remplisse ce lieu, Dieu puissant, afin que nous soyons changés par ta gloire. Seigneur, nous nous humilions sous ta main puissante, sois exalté. Oh, viens, viens et abreuve nos cœurs par ta pluie sainte. Alors que le Saint-Esprit nous donne la puissance, nous nous abandonnons toutes choses devant toi, ô Seigneur, sois glorifié. Nous t'honorons, nous bénissons ton nom, nous t'aimons, Seigneur, avec toutes choses. Alors, bonne écoute de ce chant et à tout à l'heure.

saint, oui, il est merveilleux. Alors, comme nous le dit Joan Rosario, continuons à le bénir et à parler du fait qu'il nous donne de la joie partout. Oui, je vous dis à très bientôt pour une prochaine émission des Grands Noms du Gospel. Bye bye.

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À bientôt pour une nouvelle immersion dans le merveilleux monde du gospel.

L'Éternel fait échec au dessein des nations. Il réduit à néant ce que les peuples projetaient. Les plans de l'Éternel demeurent pour toujours, et ses projets subsistent d'âge en âge.

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à genoux devant l'agneau. Chacun d'eux avait une harpe et des coupes pleines d'encens, qui sont les prières des membres du peuple de Dieu. Et ils chantaient un cantique nouveau. Ils disaient, tu es digne de prendre le livre et d'en briser les sceaux, car tu étais mis à mort, et par ta mort tu as racheté pour Dieu des hommes de toute tribu, de toute langue, de tout peuple, de toute nation. Et tu as fait de ce peuple un royaume de prêtres pour servir notre Dieu, et ils régneront sur la terre. Merci Jésus. Merci pour ces temps précieux que nous allons vivre dans ta présence. Et merci parce que nous pouvons déjà écouter sur terre. Nous pouvons

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Mieux vaut le pauvre qui marche dans son intégrité que l'homme qui a des lèvres perverses et qui est insensé. Le manque de science n'est bon pour personne, et celui qui précipite ses pas tombe dans le péché. La folie de l'homme pervertit sa voie, et c'est contre l'Éternel que son cœur s'irrite. La richesse procure un grand nombre d'amis, mais le pauvre est séparé de son ami. »

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Celui qui dit la vérité proclame la justice, et le faux témoin la tromperie. Tel qui parle légèrement blesse comme un glaive, mais la langue des sages apporte la guérison. La lèvre véridique est affermie pour toujours, mais la langue fausse ne subsiste qu'un instant. »

Ça y est, c'est fini pour Entre deux notes. J'espère que vous avez aimé et que vous vous êtes bien reposé entre deux notes. Salut et à bientôt.

0: Portes, levez la tête. Ô portes, levez-vous. Relevez vos frontons. Ô portes, haussez-vous, vous portes éternelles, pour que le roi de gloire y fasse son entrée. Qui est ce roi de gloire? Le Seigneur des armées célestes. C'est lui le roi de gloire.
1: Heureuse la nation dont l'Éternel est Dieu et le peuple qu'il a choisi pour qu'il lui appartienne.

0: Le roi, assis sur le trône de la justice, dissipe tout mal par son regard. Qui dira « J'ai purifié mon cœur, je suis net de mon péché ». Deux sortes de poids, deux sortes d'effets sont l'un et l'autre en abomination à l'Éternel. 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

Vous tous qui êtes justes, acclamez l'Éternel, car il convient aux hommes droits de le louer. Célébrez l'Éternel avec la lyre et louez-le sur le luth à 10 cordes.

Je voudrais ouvrir la parole de Dieu avec vous dans le deuxième livre de Paul aux Corinthiens. Et nous allons justement parler de ce qui peut être difficile à vivre. Paul va appeler cela les afflictions. Et je voudrais qu'on s'arrête un instant pour considérer ce que Dieu nous dit au travers de Paul, par le Saint-Esprit, inspiré par le Saint-Esprit, ce que Dieu veut nous faire comprendre concernant nos afflictions. Je pense que vous et moi, nous sommes habitués à utiliser nos yeux, notre vue. Les yeux sont des outils formidables, extraordinaires. Heureusement qu'on a la vue. D'ailleurs, quand la vue est un peu défaillante, et c'est le cas pour moi, d'habitude j'ai une paire de lunettes, je les ai cassées pendant les vacances. Donc si vous me voyez froncer les sourcils, c'est pas que je suis fâché, que je suis pas content d'être là. Non, c'est juste que je vois pas très bien. Et donc si on n'a pas cette paire de lunettes, on peut mal voir. Et on peut amener à mal considérer les choses, à mal comprendre les choses. Mais Dieu, lui, veut quelque part nous amener à nous dire, ne regardez pas simplement avec vos yeux. Vos yeux vont vous donner des informations qui sont réelles, des informations qui sont vraies. Mais il vous faut aller au-delà de ces choses. Et nous lisons dans 2 Corinthiens au chapitre 4, à partir du verset 16, 2 Corinthiens 4, verset 16. Vous avez trouvé, je lis. C'est pourquoi nous ne perdons pas courage. Et même si notre homme extérieur se détruit, notre homme intérieur se renouvelle de jour en jour. Car nos légères afflictions du moment présent produisent pour nous, au-delà de toute mesure, un poids éternel de gloire, parce que nous regardons non point aux choses visibles, mais à celles qui sont invisibles. Car les choses visibles sont passagères, et les invisibles sont éternelles. Et on dit tous amen à la parole de Dieu. Les choses visibles sont éternelles. En lisant les paroles de l'apôtre Paul, on pourrait s'interroger, se dire, mais comment est-ce que Paul peut dire nos légères afflictions du moment? Peut-être que dans ce que vous vivez, vous dites, mais moi, Paul, il parle de ce que lui, il peut connaître, mais ce que moi, je connais, c'est tout sauf léger et momentané. Ce que moi, je peux vivre, c'est tout sauf de légères afflictions. Paul parle pour lui-même. Mais moi, dans ma vie, ce que je vis, c'est compliqué. Les afflictions sont sévères, les afflictions sont lourdes, les afflictions me font courber les chines. Pour vous, vous regardez à ce que vous vivez, vous dites, ce ne sont pas des afflictions légères et momentanées. Et bien sûr, je suis d'accord avec vous, dans la vie, les tracas ne manquent pas. Que ça soit le travail, où là vous êtes peut-être sous une pression. On parle de ce mal du siècle, le burn-out. Cette pression qui est mise à tous ces travailleurs au point où le corps ne peut plus, au point où l'esprit même n'est plus capable de se reposer, au point où on n'est même plus capable de dormir. Et vous vivez peut-être ce genre de pression et vous dites, mais je ne peux pas m'en sortir. J'aimerais pouvoir démissionner, mais comment vivre, comment subvenir aux besoins de ma famille? Ça, ce n'est rien de momentané, ça, ce n'est rien de léger. Peut-être est-ce que vous vivez un temps de maladie. Et souvent, quand on parle de la maladie, on pense aux personnes malades. Et c'est vrai que ce qu'elles vivent est difficile. Mais je pense aussi qu'il nous faut penser aux accompagnants, à ceux qui sont à côté d'eux. Et peut-être que vous accompagnez quelqu'un dans la maladie, quelqu'un de votre famille. Et tous les jours, vous êtes là avec cette personne. Tous les jours, vous êtes là à soutenir cette personne. Tous les jours, vous êtes là à l'encourager, à lui faire du bien. Mais vous, au fond de vous, vous commencez à vous épuiser. Vous commencez à trouver cela lourd. Et même des fois, vous en êtes arrivé au point de vous en vouloir, parce que vous auriez aimé, vous auriez souhaité que les choses soient différentes. Vous en voulez de penser cela, de vouloir passer à autre chose. Peut-être que vous êtes face à une situation difficile, à l'impensable. Quelque chose que vous ne vouliez pas, pour lequel vous n'étiez pas prêt et qui s'impose à vous. Et vous allez devoir faire cette chose et jusqu'à maintenant vous étiez dit non, tout mais pas ça. Et là vous dites mais ce que je vis n'est pas léger, la fiction que je connais n'est pas légère, la fiction que je connais n'est pas momentanée, pour moi c'est quelque chose de difficile. Pourtant, bien aimé, avec tout le respect que je vous dois, quelle que soit la fiction que vous connaissez, l'apôtre Paul a sûrement lui vécu aussi des choses comparables. Et il ne s'agit pas ici de comparer les cicatrices, de comparer les blessures, mais juste de vous amener à comprendre que quand Paul parle, Paul ne parle pas d'une manière légère. D'ailleurs, il donnera un exemple de ce que lui, il a vécu dans 2 Corinthiens 11. Je vous lis ce passage à partir du verset 23. « Ils sont serviteurs de Christ, je parle comme un fou.
Je le suis plus encore. J'ai bien plus connu les travaux pénibles, infiniment plus les coups, bien plus encore les emprisonnements. Et j'ai souvent été en danger de mort. 5 fois j'ai reçu des juifs, les 40 coups moins 1. 3 fois j'ai été fouetté. 1 fois j'ai été lapidé. 3 fois j'ai fait naufrage. J'ai passé 1 jour et 1 nuit dans la mer, fréquemment en voyage, j'étais en danger sur les fleuves, en danger de la part des brigands, en danger de la part de mes compatriotes, en danger de la part des non-juifs, en danger par les prétendus frères. J'ai connu le travail et la peine, j'étais exposé à de nombreuses privations de sommeil, à la faim, à la soif, à de nombreux jeûnes, au froid et au dénuement. Et sans parler du reste, je suis assailli chaque jour par le souci de toutes les églises. Voilà ce que Paul nous dit, il nous donne là juste un aperçu de son quotidien, j'aimerais dire. Et quand on comprend ce que Paul a vécu, on sait que Paul ne parle pas à la légère de certaines choses. Quand Paul dit « nos légères afflictions du moment présent », Paul sait de quoi il parle. Je ne sais pas si vous avez déjà réalisé que Paul a été lapidé. On trouve ce passage dans le livre des Actes. Paul a été lapidé et il a été laissé pour mort. Quand on lapidait, on ne lançait pas des petits gravillons. On lançait des pierres énormes. Et quand on laissait pour mort, c'est parce qu'on pensait vraiment que cette personne était morte. Paul a connu cela. Et pourtant, de cette chose, Paul dit nos légères afflictions du moment présent. Parce que Paul avait compris que dans la vie, et en particulier dans la vie chrétienne, nous sommes appelés à souffrir. Bien-aimé, il dira à Timothée, souffre avec moi comme un bon soldat de Jésus-Christ. Et j'aimerais vous dire qu'en tant que chrétien, nous allons souffrir, bien-aimés. Ce n'est pas un message qui réjouit les cœurs, ce n'est pas un message en général qu'on dit et qu'on fanfaronne partout. Au contraire, vous allez plutôt entendre, et excusez-moi de faire cette parenthèse, mais vous allez plutôt entendre des faux docteurs qui vous diront, mais venez à Jésus-Christ, vous serez sans problème, vous serez sans maladie, vous n'aurez rien. C'est faux. Jésus-Christ lui-même nous a dit, le disciple n'est pas plus grand que le maître. Moi, j'ai souffert. Moi, ils m'ont haï. Quand je dis moi, c'est Jésus-Christ qui parle. Ils vous haïront, vous aussi. La souffrance est partie intégrante de la vie chrétienne. Jésus lui-même nous invite à le suivre, à se charger de notre croix, à renoncer à nous-mêmes. Nous ne pouvons pas vivre la vie chrétienne autrement qu'en souffrant quelque part, j'ai envie de vous dire. Nous allons connaître notre lot d'affliction. Vous avez peut-être un lot d'affliction et Paul a connu le sien. Mais Paul est capable de qualifier ses afflictions de légères et de passagères. Pourquoi et comment est-ce que Paul est capable de faire cela? Tout simplement, je pense, parce qu'il a la bonne perspective des choses. Au verset 18, il dira, « Car les choses visibles sont passagères et les invisibles sont éternelles. » Face à une situation, quelle qu'elle soit, on peut avoir 2 regards sur cette situation. On peut regarder simplement la réalité humaine, la réalité physique, la réalité palpable, vous savez, celle qu'on peut toucher. Ou on peut regarder à la réalité spirituelle. On peut, je ne sais pas si vous le faites, mais moi quand je vois un arc-en-ciel, on peut tout simplement se dire, ben, c'est normal un arc-en-ciel, c'est la lumière du soleil qui passe dans une goutte d'eau, qui fait un prisme, qui nous fait voir toutes les lumières du soleil. C'est vrai, scientifiquement c'est vrai, c'est la réalité palpable. Mais quand on regarde un arc-en-ciel, on peut aussi se dire, merci Seigneur, tu as promis que tu ne détruirais plus jamais la terre par la pluie, par le déluge. Et vous savez, comme moi, parce que nous sommes Guadeloupéens, nous vivons en Guadeloupe, enfin je ne vis plus en Guadeloupe, mais j'ai vécu en Guadeloupe, que lorsqu'il pleut et que la mer monte, que les rivières débordent, ça peut être impressionnant. Mais il y a l'arc-en-ciel qui nous rappelle la promesse de Dieu. Et quelque part, c'est Dieu qui est en train de nous dire, ne vous inquiétez pas, je n'ai pas oublié ma promesse. On peut voir les choses de 2 manières. Une manière physique et une manière spirituelle. Et quand je dis cela, il ne faut pas non plus tomber dans un autre excès qui est de voir le diable partout. Parce que quand on parle en général de voir les choses de manière spirituelle, souvent, malheureusement, certains vont tomber dans un écueil qui est de voir le diable partout et de croire que tout ce qui arrive, c'est la faute du diable et de croire que si, que ça. Non. Paul ici nous appelle à regarder un impact positif qu'on pourrait avoir les choses dans nos vies. Et Paul veut vraiment opposer ces 2 réalités. La réalité visible des choses et la réalité invisible, la réalité spirituelle. Et il nous dit que
physiquement, visiblement, il y a des afflictions. Il y a des afflictions passagères. Mais lorsqu'on regarde les choses de manière spirituelle, il y a un poids éternel de gloire. Il y a la gloire, et la gloire en quantité, et la gloire qui va durer et durer et durer pour l'éternité. À côté de ce qui est des afflictions passagères. On a besoin d'avoir une vision d'ensemble. On a besoin de voir et de comprendre tout pour pouvoir bien se positionner. Si on n'a pas une bonne perspective, si on ne comprend pas tout, on va aller vers les mauvaises choses. Souvent, quand j'appelle ma mère, on échange. Et je me souviens de cette fois où je l'ai appelée. On était en hiver en Haute-Savoie. Et ma mère m'appelle et me dit « Ah, il fait froid ici », en parlant de la Guadeloupe. Alors que moi, j'étais dehors, en tout cas, je regardais par dehors et je voyais la neige qui tombait. Et je me dis « Bon, il fait froid, mais il ne fait pas vraiment froid en Guadeloupe. » On peut se tromper parce qu'on n'a pas une vision globale. Parce qu'on ne voit qu'un bout de la chose, on peut se dire « Ah oui, il fait très froid ici, et c'est une réalité, on peut avoir froid. » Mais quand on compare ça à ce qui est plus grand, on se dit finalement, on relativise. Et quelque part dans nos vies, c'est la même chose. Lorsqu'on regarde qu'à notre réalité physique, on peut se dire « Oh là là, c'est énorme, je ne m'en sortirai jamais, je vais mourir par cette chose va m'accabler, cette chose va me détruire. » Mais quand on regarde aux réalités spirituelles, on se dit « Ah finalement, le Seigneur Jésus ne m'a pas abandonné. » Le Seigneur Jésus a encore sa main sur moi. Le Seigneur Jésus est encore celui qui m'accompagne parce qu'il a promis. Quand tu passerais dans la vallée de l'ombre de la mort, je ne craindrai aucun mal car tu es avec moi. Il n'a pas dit que tu ne passeras jamais dans la vallée de l'ombre de la mort. Vous relisez ce psaume 23, j'aime beaucoup le psaume 23 parce qu'il commence « L'Éternel est mon berger ». On a l'impression que c'est tellement merveilleux qu'il n'y a aucun problème. Pourtant il dit « Quand je passe dans la vallée de la mort ». Pour lui c'est une certitude, je passerai dans la vallée de la mort. Mais c'est aussi une certitude que Dieu l'accompagne. Et nous avons besoin d'avoir ces bonnes perspectives, de comprendre que Dieu est capable de nous aider, que Dieu est capable de venir à notre secours, que Dieu est avec nous et qu'il choisit de produire au travers de ces choses un poids merveilleux pour nous. Et peut-être que vous n'êtes pas capable de dire cela. Peut-être actuellement, en m'écoutant, vous dites « Oui, mais ça c'est au-dessus de mes forces ». Mais tout à l'heure, nous allons arriver à comment vivre ce que Paul nous dit. Paul nous dit déjà d'avoir une bonne perspective, mais Paul va aussi nous dire de ne pas anticiper quelque part le futur. Il dira que, au verset 17, « Car nos légères afflictions du moment présent produisent pour nous au-delà de toute mesure. » Et je vous a, je,

ôter cela de ma vie, ôter cette affliction, c'est à ce moment-là que je commencerai à vivre. Bien-aimé, Dieu n'a jamais promis que nous n'aurions aucun problème. Dieu n'a jamais promis que nous ne serions jamais malades. Dieu n'a jamais promis que la vie pour nous sera simple. Il a promis de nous accompagner. Voici, je suis avec vous tous les jours. C'est ce qu'il a dit en partant. La parole que Jésus a dit en partant, c'était peut-être la parole la plus importante, celle que les disciples devaient retenir. D'ailleurs, il y a là cette annonce de l'évangile que nous devons faire, mais aussi cette promesse. Je suis avec vous tous les jours, jusqu'à la fin du monde. Alors, bien-aimés, ne croyez pas et ne vous attendez pas à toutes ces personnes qui vous disent qu'un chrétien ne peut pas être malade. Ne prêtez pas foi à toutes ces personnes qui vous disent qu'un chrétien ne peut pas souffrir, ne devrait pas souffrir. Notre Seigneur lui-même a souffert. Le livre des Hébreux nous dit que, bien que fils, il a appris par les choses qu'il a souffert. Alors, pourquoi moi je ne souffrirai pas? Pourquoi je ne souffrirai pas? Ne croyons pas et n'attendons pas demain en disant « quand demain le Seigneur m'aura visité, quand demain je serai guéri, les choses iront mieux. » Non, nous devons comprendre. Bien sûr, nous avons cette espérance. Et c'est normal d'avoir cette espérance qu'en Jésus-Christ, les choses peuvent s'arranger, vont s'arranger. Et même si humainement, elles ne s'arrangent pas, nous savons où nous serons demain. Si la maladie nous emporte, nous savons que nous serons dans la gloire. Et merci Seigneur pour cela. Joie, félicité pour l'éternité. Mais ici, ce n'est pas ce que Paul veut nous dire. Il nous dit que les afflictions produisent. C'est qu'elles nous apportent aujourd'hui quelque chose. Il faut bien comprendre que les afflictions ne sont pas comme des récompenses qu'on est en train d'amagasiner. Vous savez, vous comprenez que comme si on pourrait se dire, plus je souffre, plus quand je serai dans l'éternité, le Seigneur va me bénir. Ça ne marche pas comme ça. Chacun a son chemin par lequel il doit passer, effectivement. Certains souffrent, certains ont des problèmes, mais il n'est pas question de dire plus je souffrirai, plus j'aurai. Non, les afflictions produisent aujourd'hui quelque chose de merveilleux. Vous connaissez certainement ce passage du psaume 84 au verset 7 qui nous dit « Lorsqu'il traverse la vallée de Baca, la vallée des pleurs, il la transforme en un lieu plein de sources et la pluie la couvre aussi de bénédictions. » Lorsqu'il traverse la vallée, il la change. Il n'est pas question de dire, lorsqu'ils traversent la vallée de Baca, ils vont souffrir, ils vont peiner, ils vont pleurer. Et une fois qu'ils auront traversé cette vallée, ils seront de l'autre côté, il y aura une prairie verdoyante avec un joli cours d'eau et pourront enfin se restaurer et seront dans la joie. C'est quand ils traversent la vallée de Baca. C'est à ce moment précis qu'ils sont capables de voir cette vallée se changer. Alors que la réalité physique, c'est la vallée des pleurs, la réalité spirituelle va être changée. Et c'est exactement ce que nous devons comprendre. Les afflictions produisent aujourd'hui un résultat qui va durer éternellement, mes bien-aimés. Lorsque vous passez par le désert, lorsque vous passez par l'affliction, vous allez avoir votre cœur, votre caractère qui va être transformé pour ressembler encore plus à Jésus-Christ. Ah, merci. Amen. Dans l'épreuve, le Saint-Esprit nous amène à être changé, transformé. Dans l'épreuve, notre amour pour Dieu, notre attachement pour Dieu va grandir. Parce que dans l'épreuve, on n'a plus aucun repère, on n'a plus personne à qui s'appuyer. On sait qu'il n'y a que Jésus-Christ, le rocher des siècles qui est là et on veut le saisir. Et notre amour pour lui augmente. Dans l'affliction, vous allez apprendre à prier. Et prier avec assiduité. Et prier de manière fervente et de manière continue. C'est votre vie qui va être au bénéfice de cela. Parce que dans les moments d'affliction, vous n'avez aucun repère. Vous ne pouvez rien faire et vous savez que Dieu lui est capable d'agir. Alors vous tournez les regards vers lui, vous pliez le genou et vous commencez à prier comme vous n'avez jamais prié de votre vie. L'affliction produit dans votre vie quelque chose de merveilleux. Vous allez apprendre à dépendre de Dieu en permanence. Vous allez apprendre à chercher sa direction, à chercher la voie qu'il veut, à chercher ce qu'il entend pour vous. Parce que vous ne pouvez rien faire de vous-même. Vous allez avoir une foi inébranlable dans la parole de Dieu. Parce que vous allez vous nourrir de cette parole. Et quand vous allez lire une parole de Dieu, quand vous allez lire que Dieu dit « Mes bénédictions se renouvellent comme on l'a chanté, mes bénédictions se renouvellent chaque matin », vous allez dire « Oui Seigneur, c'est une réalité ».

et je veux vivre cela. Je veux placer ma confiance dans ta parole. Je veux placer ma confiance dans ce que tu dis et dans rien d'autre. Vous allez avoir l'assurance de la bienveillance de Jésus. Celui qui est là toujours à vos côtés, toujours à prendre soin de vous, en dépit de tout ce que vous pouvez connaître, en dépit de tout ce que vous pouvez vivre. L'affliction produit aujourd'hui un poids éternel de gloire. L'affliction produit aujourd'hui un résultat qui dure dans l'éternité. Ces choses que je vous ai nommées, on pourrait encore en nommer d'autres, sont comme un équipement que le chrétien doit revêtir. Et Dieu utilise ces moments difficiles pour nous amener à la perfection. Le passage de Jacques au chapitre 1, verset 2, si je ne me trompe pas, nous dit « Regardez les différentes épreuves auxquelles vous êtes exposés comme un sujet de joie, parce que l'épreuve de votre foi vous amène à la perfection. » C'est la parole de Dieu qui le dit, mes bien-aimés. C'est vrai que ça peut être dur à entendre, particulièrement dans ce que vous vivez, mais c'est la parole de Dieu. Regardons à ce qui est invisible. Fixons les yeux sur ce que l'on ne voit pas. Et vous avez peut-être envie de me dire, et vous aurez raison de me le dire, comment est-ce qu'on peut regarder, comment est-ce qu'on peut fixer quelque chose qu'on ne voit pas? Comment est-ce qu'on peut garder les yeux fixés sur quelque chose que nos yeux ne peuvent pas voir? Tout simplement parce que nous n'avons pas regardé avec nos yeux. Nous n'avons pas regardé avec nos yeux cet organe qui est physique, mais nous avons besoin de regarder avec un organe quelque part spirituel. Et cet organe spirituel, c'est la foi. Car nous marchons par la foi et non par la vue. Nous avons besoin de marcher par la foi et non par la vue. Ce que nous voyons est important, mais ce que nous voyons ne doit pas déterminer ce que nous comprenons du monde. D'ailleurs, c'est l'auteur de l'Épître aux Hébreux qui dit que nous savons que le monde visible vient du monde invisible et que c'est par la foi que nous savons ces choses. Et quelque part, nous devons nous aussi marcher par la foi. Et pour marcher par la foi, nous devons d'abord regarder aux choses invisibles en regardant à Jésus-Christ. Hébreux 12, verset 2, nous dit « Regardons toujours Jésus-Christ, c'est lui qui fait naître la foi et la rend parfaite. » Regardons toujours à Jésus-Christ, c'est lui qui fait naître la foi et la rend parfaite. S'il n'y a pas Jésus, on ne peut pas avoir la foi. Jésus est la source de la foi. Il nous donne la possibilité de voir ce qui est invisible. Il est venu révéler le Père, Dieu le Père. Il est venu révéler l'amour de Dieu le Père. Il est venu démontrer qui était Dieu le Père. En voyant Jésus, on voyait Dieu le Père. Mais par contre, on avait la possibilité de regarder Jésus de manière physique ou de manière spirituelle. On le voit dans la parole de Dieu, les habitants de Nazareth, là où il avait grandi, ont choisi de s'arrêter aux choses visibles. Ils diront dans Matthieu 13, verset 55, « N'est-il pas le fils du charpentier ? N'est-ce pas Marie qui est sa mère ? Jacques, Joseph, Simon, Jude ne sont-ils pas ses frères ? Et ses sœurs ne sont-elles pas toutes parmi nous ? D'où lui vient donc tout cela ?» Et il représentait un obstacle pour eux. Ils vont s'arrêter aux choses purement physiques concernant Jésus. Sa généalogie, son père, sa mère, ses frères, ses sœurs, son métier. Ils vont s'arrêter uniquement à ces choses. Et ils vont passer à côté de qui est réellement Jésus. Par contre, dans la Bible, on trouve d'autres personnes qui, eux, vont regarder Jésus pour ce qu'ils sont dans Luc 2 au chapitre 30. On a cet homme, Siméon, qui allait au temple alors que Jésus n'est qu'un bébé. Et qui dit, « Car mes yeux ont vu ton salut. » Il parle à Dieu. Et quand il voit ce petit bébé, il dit, « Mes yeux ont vu ton salut. » Vous comprenez bien, bien-aimé, que lorsqu'il voit un bébé, physiquement, spirituellement, il est en train de voir Jésus-Christ qui meurt sur la croix. Il regarde aux choses invisibles. Il regarde aux choses spirituelles. De même, on a cet homme Bartimée dans Marc 10, verset 47. C'était un homme qui était aveugle, qui ne pouvait même pas voir de ses yeux. Qui lui aussi est capable de dire, « Jésus, fils de David, aie pitié de moi. » Il voit aussi aux choses spirituelles. Nous pouvons passer à côté de la réalité de qui est Jésus. Et j'espère que si vous êtes avec nous ce matin, vous n'êtes pas passé à côté de qui est Jésus-Christ. Jésus-Christ n'est pas simplement un homme, mais il est le Fils de Dieu venu sur terre. Le Fils de Dieu venu sur terre pour nos péchés. Et je vous invite à le regarder comme étant tel. Il est aussi celui qui nous donne l'assurance de ce qu'on ne peut pas voir. Sa mort,
Son sacrifice sur la croix nous ouvre les portes du ciel. Il est lui-même la clé qui nous permet de saisir tout ce que l'on ne peut pas voir. Si on peut s'approcher de Dieu, c'est au travers de Jésus, bien-aimé. Si on peut s'approcher de Dieu, si on sait que le voile a été déchiré, c'est parce que Jésus-Christ est mort pour nous. On sait qu'on a cet accès auprès du Père parce que Jésus-Christ lui-même est rentré dans ce tabernacle qui n'a pas été fait de main d'homme et qu'il a offert son propre sang. Et nous avons accès à Dieu par la mort de Jésus-Christ. Si on espère dans une autre vie, c'est encore une fois à cause de Jésus-Christ. C'est parce qu'il est lui-même ressuscité. S'il n'était pas ressuscité, on n'aurait aucune espérance. Mais voilà ce que nous dit Paul dans Corinthiens. Mais en réalité, Christ est bien revenu à la vie et comme les premiers fruits de la moisson, il annonce la résurrection des morts. Parce que Jésus-Christ est ressuscité, je sais que moi aussi je ressusciterai un jour. Mais pour ça, il nous faut regarder à ce qui est invisible. Il nous faut accepter de voir ce qui est invisible. Et bien aimé, si tu peux endurer toutes les afflictions, c'est parce que tu as à la droite de Dieu le Père, un avocat qui intercède pour toi. C'est une bonne chose que l'Église prie. Et tout à l'heure, j'entendais que vous priez pour votre pasteur, le pasteur Sita, vous avez raison, priez pour lui. Mais même si personne ne priait pour vous, en tout cas personne sur cette terre, il y a une personne qui prie pour vous, en continu, 24 heures sur 24, Ipakadomi, c'est Jésus. Et vous savez ce que Jésus dira sur la terre? Je te prie parce que je sais que tu exauces mes prières. C'est ce qu'il a dit à son père. Est-ce que vous croyez que Dieu exauce les prières de Jésus? Alors croyez, soyez sûr que lorsque Jésus prie pour vous, la prière est exaucée. La prière n'est pas nécessairement de dire « Seigneur, empêche le problème ». Mais la prière est de faire comme il a pu le faire pour Pierre. « J'ai prié pour toi afin que ta foi ne défaille point ». Quel que soit ce que vous êtes amené à connaître, quel que soit le chemin que vous pouvez connaître, l'affliction que vous pouvez connaître, Jésus-Christ prie pour vous, pour que votre foi ne défaille point. Jésus-Christ est à tes côtés, Jésus-Christ ne t'a pas laissé, Jésus-Christ ne t'a pas abandonné. Il est ressuscité, nous dit la parole de Dieu, il est à la droite de Dieu et il intercède pour nous. Nos vies sont sous son contrôle, bien-aimés. Nous devons déjà regarder à Jésus, nous devons prendre modèle sur lui, sur ce qu'il a enduré, pour que nous aussi nous puissions supporter l'affliction. Mais cela ne suffit pas. Il nous faut aller encore un peu plus loin. Il nous faut, pour regarder aux choses invisibles, suivre la parole de Dieu. La parole nous dit ainsi, Romains 10, 17, « Ainsi la foi vient de ce qu'on entend, et ce qu'on entend vient de la parole de Dieu. » Pour voir ce qui est invisible, il nous faut nous appuyer sur la parole de Dieu. Nous ne pouvons pas avec nos propres ressources, avec nos propres capacités, voir et savoir ce qui est invisible. Chacun va avoir une lecture et va comprendre les choses comme il veut. Mais la manière de comprendre les choses et de savoir comment les choses se passent, c'est la manière dont la Bible décrit. Et si nous voulons regarder aux choses spirituelles, il nous faut lire et étudier la Bible et comprendre la Bible. Comprendre que même dans nos temps difficiles, Dieu est à nos côtés. On le trouve dans la Bible. Quand vous ouvrez la parole de Dieu, vous allez vous en rendre compte. Il y a un livre entier qui est dédié à la souffrance, j'ai envie de dire. Le livre de Job. L'Éternel a donné, l'Éternel a repris. Mais qu'en tout temps, le nom de l'Éternel soit béni. Quel encouragement pour nous de lire ces paroles de Job. Parce que lorsqu'on lit les souffrances de Job, on comprend que Job n'a pas souffert. Ce n'est pas un petit bobo qu'il avait. Il a souffert. Il a souffert. Et pourtant, Job est capable d'avoir ses paroles. L'Éternel a donné, l'Éternel a repris. Qu'en tout temps, l'Éternel soit béni. On trouve Joseph, qui était vendu par ses frères. Déjà, ça devait être quelque chose de difficile à vivre. Et même avant cela, parlons de sa famille dysfonctionnelle. Son père qui avait 4 épouses, qui en préférait une que les autres, et chacune des épouses se faisait la guerre. C'était horrible de vivre dans une famille comme ça. Ensuite, il y a la haine de ses frères. Ensuite, une fois qu'il est vendu comme esclave, il y a le fait qu'on l'accuse faussement. Et une fois qu'il est en prison, on l'oublie. Mais vous savez ce que dira Joseph à la fin de sa vie, à ses frères? Vous aviez prévu de me faire du mal, mais Dieu l'a changé en bien. Dieu l'a changé en bien.
Voilà l'enseignement qu'on tire de la parole de Dieu. On trouve les trois amis de Daniel, Shadrach, Meshach et Abednego, qu'on va jeter dans la fournaise. Et vous savez ce que vont dire ces hommes ? Roi, on ne va pas s'incliner devant toi. On ne va pas te louer, on ne va pas t'adorer parce que nous sommes serviteurs du Dieu vivant. Et même s'il ne nous délivre pas, parce que nous savons qu'il est capable de le faire, et même s'il ne le fait pas, nous ne te louerons pas. Voilà les encouragements qu'on trouve dans la parole de Dieu. Voilà ce que la parole de Dieu nous invite à regarder, la manière dont nous devons regarder ce qui est invisible, en prenant exemple sur toutes ces choses que nous trouvons. La parole de Dieu va nous permettre aussi de guider nos pas. C'est elle qui va nous permettre de savoir ce qui va plaire à Dieu dans nos vies. Et tout à l'heure, on a entendu ce don spirituel où le Seigneur encore interpellait quelqu'un et lui demandait de changer, de faire les choses différemment. Parce que Dieu attend de ses enfants une certaine conduite, mes bien-aimés. Et des fois, c'est dans le moment difficile, dans nos afflictions, qu'on est le plus à même de laisser Dieu transformer nos cœurs. Il a fallu que le peuple d'Israël passe 40 ans dans le désert. Ce n'était pas le plan de Dieu, mais c'était parce que le cœur d'Israël était tellement difficile qu'ils avaient besoin de ces 40 années pour apprendre à connaître Dieu. Et malgré ces 40 années, on se rend compte que les choses n'ont pas été parfaites. Mais nous avons besoin de suivre la parole de Dieu. La Bible est comme un GPS qui nous guide. Je ne sais pas si vous utilisez souvent votre GPS. Si vous allez quelque part que vous ne connaissez pas, alors en Guadeloupe, on connaît un peu partout. Hein. Ça fait des années que je ne suis plus en Guadeloupe. Mais à chaque fois que ma mère essaie de me diriger quelque part, je dis « Maman, je connais, je suis d'ici ». Mais quand je suis en métropole, j'utilise souvent mon GPS parce qu'il y a des endroits que je ne connais pas. Et je suis scrupuleusement ce que me dit le GPS. S'il me dit « tourner à gauche », je ne vais pas m'amuser à tourner à droite. Eh bien, la Bible, c'est comme un GPS, mes bien-aimés. Ce que Dieu dit dans sa parole, ce n'est pas pour qu'on discute. Ce n'est pas pour qu'on dise « ah oui, mais ce serait mieux que dans mon cas ». Non, c'est la parole de Dieu qui dit. Et on doit obéir et se conformer à la parole de Dieu. On doit conformer nos vies. Tu dois conformer ta vie à la parole de Dieu. Regardez à Jésus-Christ, se nourrir de la parole. Mais on a besoin d'une dernière chose. Pour pouvoir vivre complètement et regarder à ce qui est invisible, c'est vivre une vie d'adoration. On a cet exemple qu'on trouve dans la parole de Dieu d'Abraham. Dans Genèse 25 au verset 2, 22 au verset 5, pardon, il dit à ses serviteurs, « Restez ici avec l'âne, le jeune homme et moi, nous irons jusque là-bas pour adorer, puis nous reviendrons vers vous. » Vous qui êtes coutumiers de la Bible, vous savez ce qui se passe à ce moment-là. Dieu a demandé à Abraham de lui offrir son fils, son unique, celui qu'il aime, Isaac. Et alors qu'il a fait des jours de chemin, des jours de marche avec ses serviteurs, il arrive là au pied de cette montagne, au pied de ce mont, et il dit cette chose. « Restez ici avec l'âne, le jeune homme et moi, nous irons là-bas pour adorer. Nous irons là-bas pour adorer et nous reviendrons vers vous. » L'adoration, mes bien-aimés, nous pousse à détourner nos regards des choses humaines. L'adoration nous pousse à détourner nos regards des choses terrestres. L'adoration va nous amener à regarder à ce qui est au-delà de nos problèmes. J'aime à dire que dans l'adoration, on remet Dieu à sa place. C'est-à-dire, il est tout en haut et nous, on est tout en bas. Parce que bien souvent, lorsqu'on a des problèmes, lorsqu'on est là, affligé par certaines choses, on a tendance à vouloir nous-mêmes régler les problèmes. Et plus on regarde le problème d'en bas, plus on se dit le problème est trop grand et je ne pourrai pas. Mais quand on commence à regarder à celui qui est au-dessus du problème, je lève les yeux vers les montagnes d'où me viendra le secours. Le secours me vient de... Amen. L'Éternel qui a fait les cieux et la terre. L'adoration nous amène à remettre Dieu à sa place. Et c'est exactement ce que va faire Abraham. Quand Abraham dit à ses disciples, à ses serviteurs, je m'en vais pour adorer, qu'est-ce que c'est l'adoration dans sa tête? Parce qu'il sait ce que Dieu lui a demandé. Il sait que Dieu lui a demandé d'offrir son fils en sacrifice. C'est quelque part de tuer son fils. Est-ce que pour lui, l'adoration, c'est tuer son fils? Pour lui, l'adoration, c'est avoir foi en Dieu et lui obéir. L'adoration, c'est avoir foi en Dieu et lui obéir, même lorsqu'on ne comprend pas le chemin par lequel on passe. Parce que certains peuvent adorer le Seigneur seulement quand ils comprennent. Quand tout va bien dans ma vie, Seigneur, je t'adore. Et quand ça ne va pas comme je veux, je retiens ma louange. Mais Dieu reste Dieu.
que les choses aillent bien dans ma vie ou que les choses aillent mal dans ma vie, Dieu reste Dieu. L'adoration, c'est avoir foi en Dieu et lui obéir. L'adoration, c'est croire que Dieu pourvoira lui-même à tous mes besoins. Parce qu'il connaît mieux que moi-même ce dont j'ai besoin. Des fois, je regarde à des choses, je dis ça en bisaigne. Si je n'ai pas cette chose, je vais mourir. Et je me souviens de moi, lorsque je venais d'arriver en métropole, je vivais un moment difficile. Et là, j'arrivais le dimanche matin au culte et je dis, mais Seigneur, si tu ne me parles pas ce dimanche matin, je vais mourir. Et j'attendais. Pendant le temps de louange, peut-être que le chantre est une parole. J'attendais pendant l'exercice des dons qu'il y ait une parole qui me concerne, que la prédication me concerne. Et j'entendais rien. Je me dis, mais ce n'est pas possible, je vais mourir. Seigneur, j'ai besoin d'une parole maintenant. Mais le Seigneur m'a fait comprendre que je n'avais pas besoin d'une parole maintenant, j'avais besoin de me tourner vers lui et que lui me donnerait ce dont j'avais besoin, pas ce que j'avais envie. Alors bien sûr, des fois, on a besoin de certaines choses et le Seigneur est capable de répondre. D'ailleurs, encore une fois, dans le don de ce matin, il était dit, tu as posé une question au Seigneur, le Seigneur te répond. Mais le Seigneur sait mieux que nous-mêmes ce dont nous avons besoin, mes bien-aimés. Il sait mieux que nous-mêmes ce que nous avons besoin. Et Abraham est capable d'adorer le Seigneur, de voir ce qu'il y a au-delà même de la situation présente. Parce que vous connaissez ce passage d'Hébreux 11, 19 qui nous dit, il pensait, donc il c'est Abraham, que Dieu était capable même de ressusciter les morts, c'est pourquoi il a retrouvé son fils par une sorte de résurrection. Abraham regardait aux choses qui étaient invisibles. Alors que Dieu lui dit, tu m'offres ton fils, il dit, il n'y a pas de problème Seigneur, parce que tu es capable de me donner tellement plus. Regardez aux choses invisibles. Et je vais conclure tout simplement en vous disant cela. Je ne sais pas s'il y en a qui font de la moto ici ou peut-être de la moto, oui, qui pilote. Mais il est dit en fait en moto, lorsqu'on pilote, il y a une chose à faire, c'est ne pas fixer l'obstacle. Lorsqu'il y a un obstacle devant soi, c'est ne pas fixer l'obstacle, mais fixer le chemin sur lequel on veut aller. Si on regarde à l'obstacle, on va inévitablement aller vers l'obstacle. Quelque part, nos mains vont nous conduire vers l'obstacle. Si on regarde le chemin qu'on veut suivre, on évite l'obstacle sans aucun problème. Et ce matin, bien-aimés, j'aimerais vous inviter à choisir là où vous allez porter vos regards. Vous pouvez porter vos regards sur ce qui est physique, sur ce qui est visible. Vous pouvez regarder à ce qui est palpable. Vous pouvez regarder à votre affliction et même peut-être d'appréhender ce qui va venir, de se dire, mais voilà, va y avoir une nouvelle vague qui va arriver, quelque chose d'autre va arriver, va me submerger, j'en pourrai plus. Vous pouvez regarder à ça. Et quand vous regarderez juste à vos afflictions, vous serez incapable de dire, comme Paul l'a dit, nos légères afflictions du moment présent. Pour vous, ce seront des afflictions qui dépassent toute mesure. Pour vous, ce seront des choses qui vont vous accabler, qui vont vous détruire. Si vous regardez à ce qui est visible. Mais si vous regardez à ce qui est invisible. Si vous choisissez de ne pas regarder l'obstacle, mais de regarder une autre trajectoire, ce qui est invisible, alors vous allez être comme ceux qui seront capables, malgré l'épreuve, malgré la vallée des pleurs, de connaître un temps de bénédiction. Nos légères afflictions du moment présent produisent un poids éternel de gloire. Vous allez être capable, comme Paul, de dire que mes légères afflictions du moment présent produisent un poids éternel de gloire. Vous avez besoin de regarder à ce qui est éternel, bien-aimé. Et je veux vraiment vous inviter à regarder à ce qui est invisible. Je veux vraiment vous inviter à regarder à Jésus-Christ. Sans Jésus, il vous est impossible de voir vos afflictions produire la gloire. Sans Jésus, il vous est impossible d'aller plus loin. Donnez votre cœur à Jésus si ce n'est pas le cas. Et si vous avez déjà donné votre cœur à Jésus, continuez à regarder à Jésus. Regardez à sa parole. Nourrissez-vous de la Bible. Laissez la parole de Dieu vous transformer, vous diriger, vous guider. Mais prenez aussi le temps de vivre une vie d'adoration. Et je me dis qu'on pourrait faire peut-être quelque chose avec les musiciens s'ils sont d'accord. Mais c'est reprendre peut-être ce chant, le refrain de « Je viens dans ta maison, je te vois, je t'entends ». Parce que tout à l'heure, alors que nous étions en prière, dans ce temps de louange, je me suis dit qu'il y a quelqu'un qui ne loue pas le Seigneur. Il y a quelqu'un qui, à cause de ses afflictions, ne loue pas le Seigneur. Mais tu as besoin de vivre une vie d'adoration.
David dira, il y a une puissance dans l'adoration. David dira, je m'écris loué soit l'Éternel. Je m'écris loué soit l'Éternel et je suis délivré de tous mes ennemis. Il y a une puissance dans la louange et l'adoration. Et je le disais tout à l'heure, la louange, c'est remettre Dieu à sa place. Et tu as peut-être besoin ce matin, même certainement tu as besoin ce matin, de remettre Dieu à sa place. De ne pas simplement regarder ton problème. Parce que si tu ne loues pas Dieu parce que tu as un problème, tu fais de ton problème quelque chose de plus grand que Dieu. Mais Dieu reste au-dessus de ton problème. Et Dieu veut te bénir. Et je voudrais tout simplement qu'on prenne ce chant alors que nos musiciens vont commencer à jouer. Je voudrais vous inviter peut-être à vous lever. Pour vous qui le voulez en particulier. Qui avez encore dans le cœur ce besoin. Vous dites, mais Seigneur, je passe par un moment tellement difficile. Et j'étais incapable de te louer, j'étais incapable de te bénir. J'étais incapable, Seigneur, d'élever la voix devant toi. Mais je veux regarder à ce qui est invisible. Je ne veux pas m'arrêter à ces choses visibles. Je ne veux pas m'arrêter à cette réalité qui est devant moi. Je veux me souvenir que tu es celui qui m'accompagne. Je veux me souvenir que tu es celui qui pourvoit mes besoins. Je veux me souvenir que tu es Dieu éternel d'éternité en éternité. Je veux me souvenir que tu es celui qui est le plus grand de tous les fils de l'homme. Je veux me souvenir que tu es celui qui répond à mes besoins. Jésus, so baba, re baba soy kolo baba. Seigneur, nous voulons encore te bénir. Te bénir pour ta parole qui est là encore pour faire du bien à nos cœurs. Nous voulons continuer à chérir ta parole. Et quand ta parole nous dit certaines choses, nous voulons les prendre à cœur. Oui, Seigneur, nous sommes conscients que ce que nous pouvons vivre,

de gloire. Je veux te prier, Seigneur, je veux te bénir pour mes bien-aimés, ceux qui passent, Seigneur, par ces moments, ceux, Seigneur, qui sont affligés. Viens, Seigneur, les renouveler. Viens encore étendre ta main sur eux. Que ton esprit soit sur eux maintenant, Seigneur, qu'ils réalisent, comprennent encore que tu es ce Dieu qui n'abandonne pas, que tu es encore ce Dieu qui répond aux besoins, que tu es encore ce Dieu, Seigneur, qui bénit. Gloire soit en

adorez l'Éternel en sainte magnificence. Tremblez devant lui toute la terre. Dites parmi les nations, l'Éternel règne. Aussi le monde est affermi, il ne sera pas ébranlé. Il exercera le jugement sur les peuples avec droiture.

0: Ô Éternel, tu es pour moi un bouclier qui me protège. Ô toi, ma gloire, tu me feras marcher encore la tête haute. À haute voix, je crie vers l'Éternel. De sa montagne sainte, mon Dieu m'exaucera.
1: Je voudrais te parler de mon meilleur ami. Oui, je voudrais te parler de lui. Si tu veux m'écouter, tu seras bien gentil. Ça te fera du bien, toi aussi. 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

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Il a vécu il y a bien longtemps. Au pays du Jourdain, on pouvait l'écouter parler de son Père tout-puissant. 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
1: À cause du froid, le paresseux ne laboure pas. À la moisson, il voudrait récolter, mais il n'y a rien. Les desseins dans le cœur de l'homme sont des eaux profondes, mais l'homme intelligent s'est épuisé. Beaucoup de gens proclament leur bonté, mais un homme fidèle, qui le trouvera? Le juste marche dans son intégrité, heureux ses enfants après lui.

Que deviendrais-je si je n'avais pas l'assurance de voir l'amour de l'Éternel au pays des vivants? Attends-toi donc à l'Éternel. Sois fort, affermis ton courage. Oui, attends-toi à l'Éternel.

L'Éternel règne. Que la terre s'égaye, que les îles nombreuses se réjouissent. Des nuées et l'obscurité sont autour de lui. La justice et le jugement sont la base de son trône.

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0: Le roi n'est pas sauvé par une armée nombreuse. La force ne saurait délivrer le guerrier. Pour avoir la victoire, le secours du cheval est illusoire, et toute sa vigueur ne suffit pas pour échapper. Mais l'Éternel prend soin de ceux qui le révèrent, comptant sur son amour pour les délivrer de la mort et préserver leur vie au jour de la famine.
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ressemble à un vase d'argile. C'est toi qui m'as façonné. C'est toi le potier, l'artisan de ma vie. Oserais-je nier que je suis l'œuvre de tes mains? L'argile s'adresse-t-il au potier en lui disant « Mais tu n'y connais rien ?» Seigneur, viens regarder tout au fond de moi. Je veux que tu saches tout de moi. Mets-moi à l'épreuve. Regarde si je suis sur une mauvaise voie. Conduis-moi sur le chemin qui a toujours été le tien. »

Je me confie en l'Éternel, je ne faiblirai pas. Sonde-moi, Éternel, éprouve-moi et examine mon cœur et mes pensées. Je garde ton amour présent à mon esprit et je conduis ma vie selon ta vérité.

que la mer bruit et tout ce qui la remplit, le monde et ceux qui y habitent, que les fleuves battent des mains, que les montagnes chantent de joie ensemble devant l'Éternel. Car il vient pour juger la terre, il jugera le monde avec justice et les peuples avec droiture.

0: il en tombera 1000 à ton côté et 10 000 à ta droite, toi, tu ne seras pas atteint. Seulement tu contempleras de tes yeux et tu verras la récompense des méchants.
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Il réclame le secours du Père, mais il est seul.

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Eh bien, c'est toujours avec autant de plaisir que nous vous accueillons sur la voie de l'Évangile. Bienvenue à tous. Aujourd'hui, c'est moi-même, Daniel Coronès, qui vais vous apporter une réflexion sur le thème de vivre sans Dieu. Ça semble tellement facile de vivre sans Dieu de nos jours, n'est-ce pas? Mais avant, écoutons un extrait du CD « Viens ». Le titre « Viens, ne tarde plus ».

Dieu, Dieu, il n'y a pas de Dieu. J'arracherai cet imposteur de son trône de nuages et tous fouleront aux pieds ce vieux farceur que les caricaturistes sont forcés d'orner d'une barbe blanche pour nous le rendre respectable. Dieu, c'est l'homme. Guillaume Apollinaire. Dans un de ses psaumes, David dit au contraire « Tes œuvres sont grandes, ô Éternel, que tes pensées sont profondes. » L'homme stupide n'y connaît rien et l'insensé n'y prend point garde. Chômage, prostitution, maladie, exclusion, haine, racisme, famine, précarité, etc. Parmi toutes ces misères humaines, la Bible nous présente la plus terrible, celle de vivre sans Dieu. Étonnant, n'est-ce pas? Surtout pour une misère si facile à accepter. Avez-vous remarqué que les personnes qui vivent sans Dieu affirme qu'il n'y a rien de plus facile. Vivre sans Dieu? Fastoche! Question d'habitude. La pensée contemporaine la plus en vogue pourrait bien ressembler à celle-ci. Est-ce que Dieu existe? Si tu crois en lui, il existe. Si tu n'y crois pas, il n'existe pas. Il paraît qu'une fois qu'on a pris l'habitude de vivre sans Dieu, ça va tout seul. Tous ceux qui raisonnent ainsi disent certainement la vérité. Mais tout en ne réalisant pas que tout n'ira pas toujours tout seul. Je crois que ces personnes ne réalisent pas qu'il y aura dans leur vie, à un moment ou à un autre, des moments où le tout seul deviendra insupportable, insoutenable, intolérable. Pourquoi? Eh bien parce que face à certaines souffrances, à certaines misères de la vie terrestre, la philosophie du tout seul devient indéfendable. Si parmi vous, il y a quelqu'un qui prétend vivre sans Dieu, du fond du cœur, je vous plains. La Bible affirme que l'homme naturel n'accepte pas les choses de l'Esprit de Dieu, car elles sont une folie pour lui. Il ne peut les connaître parce que c'est spirituellement qu'on en juge. Celui qui a écrit cela, c'est-à-dire l'apôtre Paul, a reçu de Dieu une révélation de ce qu'est l'intérieur d'une âme humaine privée de la présence de Dieu. Il qualifie cet homme de naturel. Bizarre, n'est-ce pas? L'homme dont parle l'apôtre Paul ne souscrit ni ne connaît ce qui est censé venir de Dieu. C'est impossible pour lui. Il y a barrage. Il y a deux mondes totalement différents. Il y a un monde avec Dieu et un monde sans Dieu. L'homme naturel peut être un très honnête homme, comme on dit, un brave type. Il peut même avoir certaines habitudes religieuses. Il peut avoir aussi du plaisir en allant à l'église. Un beau cantique peut même lui faire verser quelques larmes d'émotion. Il peut aussi être très touché en voyant la communion des frères et sœurs. Il peut même se déclarer comme n'étant pas de ceux qui rejettent Dieu. Il ira même parfois jusqu'à affirmer avec conviction que c'est chose impossible que le monde se soit fait tout seul, c'est-à-dire sans l'intervention d'un être suprême. L'homme naturel croit donc en Dieu. Mais ce qui est tragique, mes amis, c'est que même si une certaine spiritualité existe chez l'homme naturel, il continue à vivre tout seul, sans Dieu. Car pour lui, Dieu n'est qu'un concept, un mot, certes un mot respectable, mais un simple mot. Le Dieu auquel l'homme naturel déclare croire n'est pas le Dieu vivant qui écoute et répond, qui commande et qui se fait obéir, qui menace et punit, qui promet et délivre, non! Ce Dieu-là n'agit pas vraiment. Il est inerte, il ne bouge pas d'un poil, même si finalement il sert le bien-être psychologique de celui qui y croit. C'est un Dieu paralysé, un Dieu limité. En fait, l'homme naturel affirme qu'un Dieu existe, et il va même faire quelques bonnes œuvres pour avoir en retour le sentiment d'être considéré, accepté, voire aimé de lui. Le Dieu auquel l'homme naturel adhère est un Dieu au service de l'homme, et non le contraire. À ses yeux, Dieu donne le paradis, mais uniquement en échange d'œuvres contraignantes et de renoncements. À ses yeux, une relation personnelle et intime avec le Dieu créateur de l'univers est absurde, utopique. Pour lui, une relation avec Dieu se limite à des œuvres à accomplir et des actes mystiques à pratiquer.

La Bible affirme pourtant que le bonheur de celui qui vit aux côtés de Dieu ne dépend pas du nombre d'accomplissements religieux, ni de la quantité d'encens brûlé, mais d'une véritable présence de Dieu lui-même. Dans le psaume 65, au verset 4, il nous est dit « Heureux celui que tu choisis et que tu admets en ta présence !» Au psaume 144, verset 15, il nous est dit « Heureux le peuple dont l'Éternel est le Dieu !» Et mes amis, la cerise sur le gâteau se trouve dans l'Épître aux Romains, au chapitre 4, versets 7 à 8. « Heureux ceux dont les iniquités sont pardonnées et dont les péchés sont couverts. Heureux l'homme à qui le Seigneur n'impute pas son péché. » Connaissez-vous le bonheur dont il est question ici? Connaissez-vous le bonheur de savoir que tous vos péchés peuvent être pardonnés? Eh bien, Jean, l'ami intime de Jésus, a quelque chose à vous dire. Écoutez bien. L'amour de Dieu a été manifesté envers nous en ce que Dieu a envoyé son Fils unique dans le monde, afin que nous vivions par lui. Et cet amour consiste non point en ce que nous avons aimé Dieu, mais en ce qu'il nous a aimés et a envoyé son Fils comme victime expiatoire pour nos péchés. Vous savez, l'homme naturel possède cinq sens. La vue, l'ouïe, l'odorat, le toucher et le goût. Savez-vous que l'homme complet possède un sens de plus? Le sens de Dieu. Vous qui vivez sans Dieu, c'est précisément de ce sens dont vous avez besoin. Le célèbre saint Augustin disait « Tu nous as fait pour toi, et notre cœur est sans repos jusqu'à ce qu'il repose en toi. » Voilà pourquoi l'invitation de Jésus a tellement d'importance. « Venez à moi, vous tous qui êtes fatigués et chargés, et je vous donnerai du repos. » En fait, le sens de Dieu existe au fond de l'âme de tous les hommes, mais sous un état embryonnaire. Ce sens de Dieu est une sorte de nostalgie de Dieu. Il se manifeste généralement par une soif de Dieu qui ne peut être apaisée uniquement après avoir compris l'œuvre de Dieu au travers de Jésus-Christ. Dans un de ses dialogues, le célèbre Platon compare les êtres humains à des récipients perforés. Tant que nous ne rencontrons pas Dieu personnellement, tant que nous n'avons pas une relation personnelle et authentique avec Jésus-Christ, nous ne sommes jamais comblés. Nous avons beau remplir notre existence de toutes sortes de choses, une fissure nous empêche d'être complètement remplis. Nous sommes toujours partiellement vides, vides de Dieu. Nous menons une vie où Dieu est absent. De quel côté sommes-nous aujourd'hui? Du côté de la majorité, c'est-à-dire de ceux qui préfèrent vivre sans Dieu? Croyez-moi, mes amis, ni l'argent, ni même la santé, précaire, ne peuvent combler le vide d'une existence sans la présence de Dieu. Vivre sans Dieu, c'est vivre une vie atrophiée, spirituellement morte, car Dieu est la source de tout être, de toute relation, de toute compréhension, de tout raisonnement cohérent. Vivre sans Dieu, c'est se contenter d'une vision limitée de la vie, c'est se contenter de bien peu d'éclairage sur ce qui nous entoure. Sachez que Dieu se révèle au travers de cet homme merveilleux qui est lui-même Dieu. Jésus-Christ. Seul Jésus peut vous donner la possibilité de développer ce sixième sens, le sens de Dieu. Seul Jésus peut éclairer votre chemin en ouvrant vos yeux sur la réalité du monde autour de vous. La Bible affirme que celui qui était innocent de tout péché, Dieu l'a condamné comme un pécheur à notre place. Et Jésus vous dit « Je suis la lumière du monde. Celui qui me suit ne marchera pas dans les ténèbres, mais il aura la lumière de la vie. » Je vous propose de changer dès aujourd'hui votre perspective de la vie et de Dieu. Je vous propose dès aujourd'hui de vivre avec Dieu. Je vous propose dès aujourd'hui une relation personnelle avec celui qui vous a créé et qui vous aime profondément. Et même si vous connaissez déjà Dieu, mais que vous vous êtes éloigné de lui pour diverses raisons, je vous propose de revenir maintenant dans sa présence, de renouveler votre engagement pour lui et de retrouver la flamme de votre conversion. Voulez-vous continuer à vivre sans Dieu ?

Et oui, voulez-vous continuer à vivre sans Dieu? La Bible est très claire. Dans l'Épître aux Romains, au chapitre 3, il est dit « Il n'y a pas de distinction, tous ont péché et sont privés de la gloire de Dieu, et ils sont gratuitement justifiés par sa grâce, par le moyen de la rédemption qui est dans le Christ Jésus. » Un jour, un jeune homme écrivain dit au pasteur de sa paroisse « Vous me demandez ce que je fais du péché, c'est bien simple, le péché, je l'ignore. » Il ne pouvait faire autrement que d'ignorer le péché puisqu'il avait tourné le dos à Dieu. Par contre, le péché, lui, ne l'ignorait pas. Tôt ou tard, il devrait payer la facture. Alors l'Éternel, du haut des cieux, regarde les fils de l'homme pour voir s'il y a quelqu'un qui soit intelligent, qui cherche Dieu. Y a-t-il quelqu'un qui cherche Dieu parmi vous, chers amis? Y a-t-il quelqu'un qui cherche Dieu? Y a-t-il un Dieu? 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Eh bien, merci d'avoir été avec nous jusqu'ici. Je vous dis à très bientôt sur La Voix de l'Évangile.

0: Ceux qui ont le cœur pervers sont en abomination à l'Éternel. Mais ceux dont la voie est intègre lui sont agréables. Certes, le méchant ne restera pas impuni, mais la postérité des justes sera sauvée. Un anneau d'or au nez d'un pourceau, c'est une femme belle et dépourvue de sens. Le désir des justes, c'est seulement le bien. L'attente des méchants, c'est la fureur.
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1: Second épître de Paul aux Corinthiens, chapitre 12. Il faut se glorifier, cela n'est pas bon. J'en viendrai néanmoins à des visions et à des révélations du Seigneur. Je connais un homme en Christ qui fut, il y a 14 ans, ravi jusqu'au troisième ciel. Si ce fut dans son corps, je ne sais. Si ce fut hors de son corps, je ne sais. Dieu le sait. Et je sais que cet homme, si ce fut dans son corps ou sans son corps, je ne sais, Dieu le sait, fut enlevé dans le paradis, et qu'il entendit des paroles ineffables qu'il n'est pas permis à un homme d'exprimer. Je me glorifierai d'un tel homme, mais de moi-même, je ne me glorifierai pas, sinon de mes infirmités. Si je voulais me glorifier, je ne serais pas un insensé, car je dirais la vérité. Mais je m'en abstiens, afin que personne n'ait à mon sujet une opinion supérieure à ce qu'il voit en moi ou à ce qu'il entend de moi. Et pour que je ne sois pas enflé d'orgueil à cause de l'excellence de ces révélations, il m'a été mis une écharde dans la chair, un ange de Satan, pour me souffleter et m'empêcher de m'enorgueillir. 3 fois j'ai prié le Seigneur de l'éloigner de moi, et il m'a dit, « Ma grâce te suffit, car ma puissance s'accomplit dans la faiblesse. Je me glorifierai donc bien plus volontiers de mes faiblesses, afin que la puissance de Christ repose sur moi. C'est pourquoi je me plais dans les faiblesses, dans les outrages, dans les calamités, dans les persécutions, dans les détresses, pour Christ. Car quand je suis faible, c'est alors que je suis fort. J'ai été un insensé, vous m'y avez contraint. C'est par vous que je devais être recommandé. Car je n'ai été inférieur en rien aux apôtres par excellence, quoique je ne sois rien. Les preuves de mon apostolat ont éclaté au milieu de vous par une patience à toute épreuve, par des signes, des prodiges et des miracles. En quoi avez-vous été traité moins favorablement que les autres églises? Sinon, en ce que je ne vous ai point été à charge. Pardonnez-moi ce tort. Voici pour la 3e fois que je suis prêt à aller chez vous, et je ne vous serai point à charge. Car ce ne sont pas vos biens que je cherche, c'est vous-même. Ce n'est pas, en effet, aux enfants à amasser pour leurs parents, mais aux parents pour leurs enfants. Pour moi, je dépenserai très volontiers, et je me dépenserai moi-même pour vos âmes. Dussé-je, en vous aimant davantage, être moins aimé de vous. Soit, je ne vous ai point été à charge, mais en homme astucieux, je vous ai pris par ruse. Ai-je tiré du profit de vous par quelqu'un de ceux que je vous ai envoyés? J'ai engagé Tite à aller chez vous, et avec lui j'ai envoyé le frère. Est-ce que Tite a exigé quelque chose de vous? N'avons-nous pas marché dans le même esprit sur les mêmes traces? Vous vous imaginez depuis longtemps que nous nous justifions auprès de vous. C'est devant Dieu, en Christ, que nous parlons. Et tout cela, bien-aimés, nous le disons pour votre édification. Car je crains de ne pas vous trouver à mon arrivée tel que je voudrais, et d'être moi-même trouvé par vous tel que vous ne voudriez pas. Je crains de trouver des querelles, de la jalousie, des animosités, des cabales, des médisances, des calomnies, de l'orgueil, des troubles. Je crains qu'à mon arrivée, mon Dieu ne m'humilie de nouveau à votre sujet, et que je n'aie à pleurer sur plusieurs de ceux qui ont prêché précédemment et qui ne se sont pas repentis de l'impureté, de l'impudicité et des dissolutions auxquelles ils se sont livrés.

0: Seconde épître de Paul aux Corinthiens, chapitre 13 et dernier chapitre. Je vais chez vous pour la troisième fois. Toute affaire se réglera sur la déclaration de deux ou trois témoins. Lorsque j'étais présent pour la seconde fois, j'ai déjà dit, et aujourd'hui que je suis absent, je dis encore d'avance à ceux qui ont péché précédemment et à tous les autres que, si je retourne chez vous, je n'userai d'aucun ménagement. Puisque vous cherchez une preuve que Christ parle en moi, lui qui n'est pas faible à votre égard, mais qui est puissant parmi vous, car il a été crucifié à cause de sa faiblesse, mais il vit par la puissance de Dieu. Nous aussi, nous sommes faibles en lui, mais nous vivrons avec lui par la puissance de Dieu pour agir envers vous. Examinez-vous vous-même pour savoir si vous êtes dans la foi. Éprouvez-vous vous-même. Ne reconnaissez-vous pas que Jésus-Christ est en vous? À moins peut-être que vous ne soyez réprouvés. Mais j'espère que vous reconnaîtrez que nous ne sommes pas réprouvés. Cependant, nous prions Dieu pour que vous ne fassiez rien de mal. Non pour paraître nous-mêmes approuvés, mais afin que vous pratiquiez ce qui est bien et que nous soyons comme réprouvés. Car nous n'avons pas de puissance contre la vérité. Nous n'en avons que pour la vérité. Nous nous réjouissons lorsque nous sommes faibles, tandis que vous êtes forts. Et ce que nous demandons dans nos prières, c'est votre perfectionnement. C'est pourquoi j'écris ces choses étant absent, afin que, présent, je n'ai pas à user de rigueur, selon l'autorité que le Seigneur m'a donnée pour l'édification et non pour la destruction. Au reste, frères, soyez dans la joie. Perfectionnez-vous, consolez-vous, ayez un même sentiment, vivez en paix, et le Dieu d'amour et de paix sera avec vous. Saluez-vous les uns les autres par un saint baiser. Tous les saints vous saluent. Que la grâce du Seigneur Jésus-Christ, l'amour de Dieu et la communication du Saint-Esprit soient avec vous tous.
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il fuira loin de vous. Comme Jésus, dites-lui, retire-toi, Satan, car il est écrit, tu aimeras le Seigneur ton Dieu, et tu le serviras, lui seul, sur la terre, et aussi dans le ciel.

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Ouvrons ensemble la parole du Seigneur dans la première épître de Paul aux Corinthiens, le chapitre 10 et le verset 23. 1 Corinthiens, chapitre 10, verset 23. Il est donc écrit, « Tout est permis, mais tout n'est pas utile. Tout est permis, mais tout n'édifie pas. » Amen. Amen. Gloire à Dieu. C'est sur ces paroles que nous allons un peu réfléchir ce soir. Tout est permis, mais tout n'est pas utile. Tout est permis, mais tout n'édifie pas. À mon sens, ce passage est un appel à la modération et à un bon équilibre pour tout chrétien désirant être utile, désirant participer à l'édification de l'Église de Jésus-Christ. Tout est permis, mais tout n'est pas utile. Nous avons, dans une certaine mesure, nous avons tous le droit. C'est quelque chose qui est très revendiqué aujourd'hui. Le droit. Nous avons tous le droit, la liberté de dire ou de faire, de revendiquer ou de faire valoir. Nous avons tous ce droit, cette liberté. Car certains diront, c'est pour la liberté que Christ nous a affranchis. Simplement, cette liberté ne doit pas être un prétexte pour vivre selon la chair. Nous avons tous le droit, la liberté de dire, de faire, de revendiquer ou de faire valoir. Mais la bonne question qu'il faudra toujours se poser et qui ramènera chacun à l'équilibre, est-ce vraiment utile? Est-ce que cela profitera valablement et durablement au corps dont chacun est membre? C'est cette bonne question qui ramènera donc chacun à l'équilibre. Si l'on peut, en toute justesse, répondre oui, alors c'est bon. Mais s'il y a un certain doute ou si l'on est dans l'équivoque, alors, on doit chercher donc l'équilibre que nous offre la parole de Dieu. Dans ce que je vais dire, dans ce que je vais faire ou entreprendre, dans l'attitude que je vais manifester, quelle utilité, quel profit pour le corps, me rappelant que si tout est permis, tout n'est pas forcément utile. Me rappelant que si tout est permis, tout n'est pas forcément utile. Exemple, dans une situation donnée, si vous êtes dans une situation particulière, vous avez le droit, et même peut-être de bonnes raisons,
de vous mettre en colère et de dire les quatre vérités à l'autre. Parce que vous vous sentez dans votre bon droit. Mais la bonne question reste toujours, est-ce utile? Est-ce que cela va édifier? La bonne question reste la même. Est-ce utile? Est-ce que cela va édifier? Frères et sœurs, les dons spirituels sont permis et autorisés dans l'Église. N'est-ce pas? C'est permis. On est quand même des gens de la Pentecôte. Mes frères et sœurs, revenons toujours à cette bonne mesure pour que ces choses soient utiles. Il faut qu'elles édifient l'Église. Pour que ce soit utile, il faut que cela apporte une édification au corps. Si c'est pour s'édifier soi-même, on peut le faire chez soi. Car l'apôtre dit que celui qui parle en langue s'édifie lui-même. Alors si c'est pour nous édifier nous-mêmes, nous pouvons le faire chez nous, dans notre culte, dans notre communion personnelle avec Dieu. Mais dans l'Église, il faut toujours que de telles choses visent l'édification du corps. C'est ce que la Bible nous enseigne. Dans 1 Corinthiens, le chapitre 14, verset 12. 1 Corinthiens, chapitre 14, verset 12. De même, vous, puisque vous aspirez aux dons spirituels, que ce soit pour l'édification de l'Église, que vous cherchez à en posséder abondamment. C'est pourquoi que celui qui parle en langue prie pour avoir le don d'interpréter. Car si je prie en langue, mon esprit est en prière, mais mon intelligence demeure stérile. Que faire donc? Je prierai par l'esprit, mais je prierai aussi avec mon intelligence. Je chanterai par l'esprit, mais je chanterai aussi avec l'intelligence. Autrement, si tu rends grâce par l'esprit, comment celui qui est dans les rangs des simples auditeurs, répondra-t-il « Amen » à ton action de grâce, puisqu'il ne sait pas ce que tu dis. Tu rends, il est vrai, d'excellentes actions de grâce, mais il y a problème. Quel est le problème? L'autre n'est pas édifié. Il y a problème. Parce que l'autre n'est pas édifié. Mais si au contraire quelqu'un dans l'Église inspiré par le Saint-Esprit prophétise selon l'Esprit et qu'il y a là quelqu'un dans l'auditoire qui est saisi, convaincu par le Saint-Esprit, confesse ses péchés, se répand. Alléluia! Gloire à Dieu! Il y a là une œuvre de l'Esprit Saint, une œuvre du Saint-Esprit, une action excellente, et le corps entier sera édifié.
Mais si dans une réunion d'église, par exemple, et qu'on se mettrait tous à parler en langue, quelqu'un du peuple qui rentrerait dans les lieux, il dirait, mais ils sont tous des fous. Est-ce que cela édifierait l'église? Est-ce que cela glorifierait Dieu? Non. Tout est permis. Mais tout n'est pas utile. Tout est permis, mais tout n'édifie pas. Et c'est là que le Saint-Esprit nous appelle tous en tant que peuple du Seigneur, qui doivent participer à l'édification du corps de Christ, à avoir toujours la bonne mesure en toutes choses. Et il faut que cette question revienne toujours. Est-ce vraiment utile? Est-ce que cela, ce que je vais dire, ce que je vais faire, ce que je vais entreprendre, l'attitude que je vais adopter, va être une édification pour le corps? Est-ce que cela va édifier le corps? Si je ne peux répondre oui à cette question, il vaut mieux que je m'en abstienne. Car si tout est permis, tout n'est pas utile. Si tout est permis, tout n'édifie pas. Amen. Édifier, frères et sœurs, c'est construire, c'est bâtir. C'est ça le sens du mot édifier. Construire, bâtir. Nous sommes tous appelés à être utiles et à participer à la construction de l'édifice spirituel qu'est l'Église de Dieu, l'Église de Jésus. Alléluia. Et tous ceux qui ont été sauvés sont donc des pierres vivantes qui entrent dans la construction de cet édifice spirituel. Qu'est l'Église de Dieu? Édifier, c'est construire, c'est bâtir. Dans 1 Pierre, le chapitre 2, verset 5, il est écrit: et vous-même, comme des pierres vivantes, édifiez-vous pour former une maison spirituelle, un saint sacerdoce, afin d'offrir des victimes spirituelles agréables à Dieu par Jésus-Christ. Amen. Nous sommes tous appelés à cela. À participer, à entrer dans l'édification, dans la construction de cet édifice spirituel qu'est l'Église de Dieu. Jésus-Christ lui-même est le fondement de cette maison spirituelle. Amen. Gloire à Dieu. C'est ce qui est écrit dans 1 Corinthiens chapitre 3. 1 Corinthiens et le chapitre 3. Verset 11. Car personne ne peut poser un autre fondement que celui qui a été posé, savoir Jésus-Christ. Amen. Alléluia. C'est le fondement solide. C'est le roc. C'est la fondation la plus sûre. Alléluia. Gloire à Dieu. C'est donc la fondation la plus sûre. Gloire à Dieu. Car c'est un rocher qui a été éprouvé. Amen. Gloire à Dieu. C'est un fondement. C'est une fondation sûre. Cependant, frères et sœurs, il est dit que chacun prenne garde à la façon, à la manière qu'il bâtit sur ce fondement. C'est ce que nous lisons au verset 10 du chapitre 3. Toujours 1 Corinthiens chapitre 3, verset 10. L'apôtre dit: selon la grâce de Dieu qui m'a été donnée,
J'ai posé le fondement comme un sage architecte. Et un autre bâtit dessus. Mais que chacun prenne garde à la manière dont il bâtit dessus. Amen. Gloire à Dieu. Et verset 12. Or, si quelqu'un bâtit sur ce fondement avec de l'or, de l'argent, des pierres précieuses, du bois, du foin, du chaume, l'œuvre de chacun sera manifestée, car le jour la fera connaître, parce qu'elle se révélera dans le feu, et le feu éprouvera ce qu'est l'œuvre de chacun. Et verset 14, si l'œuvre bâtie par quelqu'un sur le fondement subsiste, il recevra une récompense. Alléluia. Si l'œuvre bâtie sur le fondement qu'est Jésus subsiste, alors il recevra une récompense. Gloire à Dieu. Amen. Édifié. C'est construire.

Amen. Gloire à Dieu. Utile pour enseigner, pour convaincre, pour corriger, pour instruire dans la justice, afin que l'homme de Dieu soit accompli et propre à toute bonne œuvre. Ah, merci Seigneur. Alléluia. Gloire à Dieu. Amen. Ce qui est conforme à la parole de Dieu alors est utile. Amen. Gloire à Dieu. Et ce qui ne l'est pas, n'est pas utile. Toute écriture est inspirée de Dieu et utile pour enseigner, convaincre, pour corriger, pour instruire dans la justice afin que l'homme de Dieu, la femme de Dieu, soit accompli et propre à toute bonne œuvre. Amen. Ce qui est utile et qui édifie, deuxièmement, 1 Timothée, le chapitre 4, verset 8. Il est écrit, exerce-toi à la piété, car l'exercice corporel est utile à peu de choses, tandis que la piété est utile à tout, ayant les promesses de la vie présente et celle qui est à venir. Alléluia. La piété est utile à tout. D'autres traductions disent, l'attachement à Dieu est utile à tout. D'autres traductions encore disent, la fidélité à Dieu est utile à tout. Gloire à Dieu. Alléluia. Et dans la fidélité, il y a donc la notion de foi. Amen. Gloire à Dieu. Car sans la foi, personne ne peut être fidèle ou rester fidèle à Dieu. Amen. Amen. Gloire à Dieu. Il y a donc dans la fidélité la notion de foi. Ce sont des choses utiles, gloire à Dieu, et qui peuvent contribuer à l'édification du corps de Christ. Amen. La piété, l'attachement à Dieu, la fidélité, alléluia, est utile à tout. Non seulement à la vie présente, mais également à la vie à venir, aux choses à venir. Béni soit le nom du Seigneur. Ce qui est utile et qui édifie, troisièmement, 1 Corinthiens chapitre 8, verset 1er, il est écrit, pour ce qui concerne les viandes sacrifiées aux idoles, nous savons que nous avons tous la connaissance. Et l'apôtre ajoute, la connaissance enfle, mais l'amour édifie. Amen. Amen. La connaissance enfle, mais l'amour édifie. Il construit. Il bâtit. Gloire à Dieu. Lorsqu'il est absent quelque part, alors rien de bon ne s'y fera. Car tout devient alors machinal, obligation, comme une mécanique qui tourne sans huile. De toute façon, tôt ou tard, ça lâchera, ça cassera. Parce que cet élément important, indispensable, n'est pas. Ou n'est plus. L'amour est utile, indispensable à la construction, à l'édification. Amen. De toute entreprise. Gloire à Dieu. Il est écrit dans le livre des Hébreux, je peux prendre la coupe pour qu'on puisse prendre vraiment le temps dans la prière. Il est écrit dans Hébreux, le chapitre 6, verset 7. Lorsqu'une terre abreuvée par la pluie qui tombe souvent sur elle produit une herbe utile à ceux pour qui elle est cultivée, elle participe à la bénédiction de Dieu.

Amen. Amen. Amen. Elle participe à la bénédiction de Dieu. Gloire à Dieu. Amen. Et nos œuvres utiles, notre conduite utile, nos actions utiles contribueront donc à l'édification du corps de Christ, à la construction de l'Église de Dieu. Mais tout ce qui n'est pas utile, alors fera tout à fait le travail contraire, parce que cela n'édifiera pas, cela ne construira pas. Et c'est pourquoi l'apôtre dit aux Romains, Romains le chapitre 14 et le verset 19, Romains le chapitre 14, verset 19, Romains chapitre 14, verset 19, on peut lire depuis le verset 17. Car le royaume de Dieu, ce n'est pas le manger et le boire, mais la justice, la paix et la joie par le Saint-Esprit. Celui qui sert Christ de cette manière est agréable à Dieu et approuvé des hommes. Et verset 19. Ainsi donc, recherchons ce qui contribue à la paix et à l'édification mutuelle. Amen. Gloire à Dieu. Recherchons ce qui contribue à la paix et à l'édification mutuelle, puisque nous sommes appelés à participer d'une manière ou d'une autre, de loin ou de près, à la construction de l'autre, comme l'autre est appelé à participer à notre propre construction. Et ensemble, nous participons à la construction du corps de Christ, qu'est donc l'Église de Dieu. Cela est très important, frères et sœurs. Et parlant de construction, je vais terminer sur cette note. Sachez qu'il y a devant nous de grands défis à relever. Car cet édifice spirituel, nous devons l'avoir dans notre vision, l'avoir de plus en plus grande, de plus en plus somptueuse, de plus en plus élargie, de plus en plus étendue, cet édifice spirituel. Nous ne devons pas nous contenter d'une petite case. Mais nous devons la voir grandiose, extraordinaire. Car c'est la maison du grand roi. Amen. Amen. Gloire à Dieu. Gloire à Dieu. Gloire à Dieu. Christ a fait de chacun de nous son temple et de l'Église son temple. Sa maison spirituelle. Gloire à Dieu. Et cela doit être grandiose. Toutes les occasions sont bonnes pour que d'autres pierres soient ajoutées à cet édifice et qu'elles deviennent de plus en plus grandes, de plus en plus somptueuses, de plus en plus étendues. Que cette maison devienne de plus en plus somptueuse et de plus en plus étendue. Amen. Gloire à Dieu. Alléluia. Mais nous devons savoir qu'il y a des ennemis qui ne veulent pas de cela, qui ne souhaitent pas cela. Et Néhémie a rencontré ce problème, ce grand défi qu'il était obligé de chercher à relever. Dans Néhémie, le chapitre 4, le verset 2, lorsqu'il a été d'entreprendre la reconstruction de Jérusalem, il est écrit, Néhémie, chapitre 4, verset 2, ceux qui les regardaient disaient, ils se moquaient des Juifs. Et dit devant ses frères et devant les soldats de Samarie, à quoi travaillent ces Juifs impuissants? Les laissera-t-on faire? Sacrifieront-ils? C'est-à-dire, auront-ils un grand temple pour offrir des sacrifices spirituels à Dieu? Vont-ils achever?
redonneront-ils vie à des pierres ensevelies sous des monceaux de poussière et consumées par le feu? Quel défi! Le même défi est devant nous aujourd'hui, frères et sœurs. Alléluia. Gloire à Dieu. C'est vrai, le fondement est posé. Et plusieurs ont déjà bâti dessus. Gloire à Dieu. Amen. Et nous sommes arrivés après. Et nous nous sommes édifiés. Et nous avons la responsabilité de continuer à édifier. Le défi est devant nous. Car il y a donc des pierres ensevelies sous des monceaux de poussière. Et que tu dois aller chercher. Et que tu dois aller chercher. Et que tu dois aller chercher. Et que tu dois aller chercher. Et que vous devez aller chercher. Et que nous devons aller chercher. Pour qu'elles deviennent des pierres vivantes. Et comme nous, elles puissent aussi entrer dans la construction de ce grand édifice qui est l'Église de Dieu. Il y a l'ennemi qui fera tout pour nous arrêter et contrecarrer nos efforts. Nous devons le savoir, ça. Mais gloire à Dieu, si nous pouvons vraiment confesser avec foi, avec Dieu, nous ferons des exploits. Car c'est lui qui écrasera nos ennemis et qui nous donnera la victoire par sa toute puissance et par sa grande autorité. Parce que ce que sa bouche a dit, il a la puissance de l'accomplir. Jésus a dit, je bâtirai mon église et les portes du séjour des morts ne prévaudront point contre elle. Amen. Amen. Alléluia. Alors, frères et sœurs, attelons-nous à bâtir sous le fondement. Mais bâtissons avec du solide. Alléluia. Bâtissons avec de l'argent, avec de l'or, avec des pierres précieuses. Ne bâtissons pas avec du chaume. Car cela ne résistera pas à l'épreuve du feu. Car l'œuvre de chacun de nous sera éprouvée. Alors terminons en rappelant cette parole des Écritures. Tout est permis. Mais tout n'est pas utile. Tout est permis, mais tout n'édifie pas. Alors recherchons ce qui peut contribuer à l'édification commune, parce que le Seigneur revient bientôt. Prenons le temps dans la prière, frères et sœurs. Amen. Gloire à Dieu. Béni soit le Seigneur. Gloire à Dieu. Béni soit ton nom, Jésus. Oh Jésus, Jésus, Jésus, Jésus, Jésus. Alléluia. Gloire à Dieu. Oh Seigneur, merci pour le fondement qui a été posé. Personne ne peut poser un autre fondement. Oh Christ. Tu es le fondement éternel. Alléluia. Tu es le roc, tu es la fondation inébranlable. Tu es le rocher qui a été éprouvé. Amen. Gloire à Dieu. Béni sois-tu, Seigneur. Béni sois-tu, Seigneur. Et c'est sur cette pierre, c'est sur ce rocher que tu bâtis l'église.
Merci, Seigneur. Et tu as déclaré que les portes du séjour des morts ne prévaudront point contre elles. Les démons, les forces infernales de l'enfer n'auront pas raison de l'Église de Dieu. Alléluia. C'est pourquoi tu nous as donné ta parole, tu nous as donné ton esprit. Et nous voulons laisser ta parole agir en nous et ton esprit prendre le contrôle de nos vies. Alléluia. Béni sois-tu de ce que l'amour de Dieu a été répandu dans nos cœurs par le Saint-Esprit. Gloire à Dieu. Amen. Comme des pierres vivantes, nous voulons nous édifier sur ce fondement. Nous voulons édifier sur ce fondement. Alléluia. Gloire à Dieu. Fais de nous, de ces hommes. Alléluia. De ces femmes. Gloire à Dieu. Sur qui tu peux compter. Amen, amen, amen, amen, amen, amen, amen, amen. Gloire à Dieu, gloire à Dieu, gloire à Dieu. Oh, béni sois-tu, Seigneur, béni sois-tu, Seigneur, béni sois-tu, Seigneur, béni sois-tu, Seigneur. Alléluia, alléluia, alléluia. Gloire à Dieu. Amen. Et tu nous as montré dimanche ce qui peut empêcher à un serviteur, à une servante d'être utile. Seigneur, c'est le péché, c'est la désobéissance. Alors, s'il te plaît, s'il te plaît, s'il te plaît, Seigneur, s'il te plaît, s'il te plaît, s'il te plaît. Alléluia, alléluia, alléluia, alléluia. Envoie ta parole. Amen. Gloire à Dieu. Envoie ta parole comme une épée à double tranchant. Partageant jointure et moelle. Alléluia. Pénétrant, alléluia, les pensées des cœurs et emmenant toute âme captive à l'obéissance de Jésus-Christ. Merci Seigneur. Alléluia. Gloire à Dieu. Tu nous as aussi montré ce qui peut t'empêcher à un serviteur, une servante d'être utile. C'est la peur, la crainte, la lâcheté, la négligence, la nonchalance. Oh Seigneur. Aide-nous à nous lever, à nous dresser contre toutes ces choses au nom de Jésus. Car nous voulons être des hommes utiles, des instruments utiles qui participent, alléluia, à la construction de l'Église de Dieu, à l'édification de l'Église de Dieu. Alléluia, au nom de Jésus, au nom de Jésus, au nom de Jésus. Nous voulons être utiles au royaume de Dieu, alléluia, au nom de Jésus. Nous voulons être des artisans dans ce royaume, alléluia. Béni soit le nom du Seigneur, béni soit le nom du Seigneur. Nous ne voulons pas être seulement des figurants, mais nous voulons être des acteurs. Gloire à Dieu dans ce royaume de Dieu. Alléluia. Ô Jésus, aide-nous s'il te plaît. Aide-nous s'il te plaît. Aide-nous s'il te plaît. Et la troisième chose, nous avons dit dimanche, qui peut t'empêcher un serviteur, une servante d'être utile à son maître. Alléluia. De contribuer à la construction de son royaume, de son domaine. C'est les problèmes, les difficultés. Les vicissitudes de la vie. L'épreuve, la souffrance, la maladie, la persécution. Mais ce soir, par ton esprit, aide-nous à nous élever et à pouvoir dire par la foi au nom de Jésus, dans toutes ces choses, nous sommes plus que vainqueurs par celui qui nous a aimés et que nous ne nous laisserons arrêter par quoi que ce soit. Alléluia, ni par le découragement de l'adversaire, ni par l'intimidation de l'ennemi. Non, nous ne voulons point nous laisser arrêter au nom de Jésus. Alléluia. Gloire à Dieu. Les ennemis des Juifs voulaient les intimider, mais nous ne nous laisserons pas intimider. Béni sois-tu, Seigneur. Alléluia. Suscite un peuple fervent pour toi. Alléluia. Gloire à Dieu. Amen. Peuple qui sache discerner ce qui est bien, ce qui est mal. Séparer ce qui est précieux de ce qui est vil. Alléluia. Au nom de Jésus. Au nom de Jésus.
Aide-nous, Seigneur. C'est là notre prière. Gloire à Dieu. Alléluia. Entends nos cris ce soir, Seigneur. Béni sois-tu, Seigneur. Amen. Nous voulons être ces hommes utiles, ces instruments utiles. Au nom de Jésus. Gloire à Dieu. Alléluia. Béni soit le Seigneur. Amen. Alléluia. Gloire à Dieu. Entonnons ensemble ce refrain, frères et sœurs, mais toujours dans un esprit de prière, de recueillement. Alléluia. Un instrument, Seigneur. Je voudrais être entre tes mains. Gloire à Dieu. On va le chanter avec foi. On peut se mettre debout et le chanter avec foi. Et ensuite, nous prierons. Gloire à Dieu. Les uns pour les autres, au nom de Jésus. Alléluia. Au nom de Jésus, que les barrières soient renversées. Que les plans du diable soient anéantis. Au nom de Jésus, que les obstacles soient ôtés par la puissance de Dieu. Un instrument, je voudrais être entre tes mains. Alléluia. C'est là notre désir et c'est là notre prière. Au nom de Jésus. Merci Seigneur. Amen.

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Parce qu'il a mis son affection sur moi, je le délivrerai. Je le mettrai en une haute retraite, parce qu'il a connu mon nom. Il m'invoquera et je lui répondrai. Dans la détresse, je serai avec lui. Je le délivrerai et le glorifierai. Je le rassasirai de longs jours et je lui ferai voir mon salut.

Mon bon samaritain à moi, c'est Jésus. Lorsque j'ai été abandonné, rejeté par les hommes, il m'a accueilli dans ses bras. Lorsque j'ai été blessé et méprisé par tous, il a pansé mes blessures.

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Celui qui habite dans la demeure secrète du Très-Haut logera à l'ombre du Tout-Puissant. J'ai dit de l'Éternel, il est ma confiance et mon lieu fort. Il est mon Dieu, je me confierai en lui. »

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Ah oui, la vie en main, Jésus, Apocalypse 2000. Et oui, on savait que la vie en moi c'est merveilleux et ça, ça belle, ça, ça car permet de moi avancer, permet de moi quoi, à dans ça qui vrai. Mm-hmm, c'est ça même. Belle bonjour tout le monde, vous écoutez Radio Souffle de Vie 101.4, et oui, comme on disait à l'époque, en FM. Et oui, sur notre site en streaming aussi, vous pouvez nous écouter sur rsb-gpe.info. Et oui, dans un instant, on pourra dire, ça sera vos marques avec Marc. Ça sera tout simplement, eh bien, l'instant où nous allons nous pencher sur quelques conseils, quelques vérités et quelques bonnes musiques chrétiennes. Et oui, mois de juin qui s'achève, nous sommes le 25, jeudi 25 juin. Et bientôt, nous passerons dans la grille des vacances, ça sera autre chose.

0: Oui, c'était le groupe Amani avec Vouet en acoustique. Et oui, pour ceux qui arrivent à l'instant, eh bien, je vous rappelle, nous sommes ensemble aujourd'hui dans À vos marques et c'est un moment avec Marc. À vos marques. À vos marques, c'est le rendez-vous avec Marc. À 8h, actualité.
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0: 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Et oui, et je le rappelle encore pour ceux qui viennent d'arriver que nous sommes le lundi 25 juin pour ceux qui l'auraient oublié, qui n'auraient pas fait attention. C'est vrai. Le temps passe, la vie se déroule. La vie, eh bien, nous enroule, roule, et parfois, eh bien, nous sommes largués en pleine vitesse, parce que tout simplement, nous avons eu une panne de la vie, un accident de la vie. Nous avons eu une panne sèche, et oui, manque de carburant, manque d'énergie, c'est le burn-out, c'est la dépression, c'est l'arrêt total. Les machines sont en panne parce qu'on a tiré trop sur la corde, parce qu'il y a eu trop de pression, trop d'eau pression, trop de choses de part et d'autre qui nous ont enlevé le goût à la vie, qui nous ont fait péter un câble, comme on dit, et on est un peu HS. Hors service, il faut eh bien tout arrêter, eh bien non pas se résigner, mais admettre et concevoir que il nous faut du repos, il nous faut du recul pour pouvoir eh bien revisiter, reconsidérer les voies, nos voies, reconsidérer les choses, nos priorités, considérer toutes ces choses-là, oui, parce que nous sommes dans cette saison, dans cette période de ce mois. Où on dit que bon voilà, c'est une saison, c'est une période du calendrier. Hein, si on regarde un petit peu, si on la regarde du point de vue scolaire, et oui, c'est une saison qui s'achève pour beaucoup d'écoliers, beaucoup de collégiens, de lycéens, beaucoup d'étudiants, beaucoup de ceux qui sont eh bien dans des écoles de formation qui sont en examen, qui passent un examen, qui sont maintenant, qui sont devant un jury, et oui, qui passent un concours, qui attendent des résultats, peut-être pas encore, pour certains, la boucle est bouclée, ça y est, c'est bon, pour d'autres, c'est le chaos, c'est l'échec, c'est les regrets, c'est les pleurs, les gémissements, c'est un avenir sombre, mais cependant, Dieu est là. Dieu n'a pas changé. Dieu a toujours vis-à-vis de nous de bons sentiments, de bonnes dispositions. Dieu a toujours pour nous un plan, un avenir et de l'espérance. Dieu a toujours pour nous, eh bien, le meilleur, c'est-à-dire lui-même. Dieu, la bannière, ma bannière, l'amour.

Eh oui, l'amour, ma bannière. Il vaut mieux avoir comme bannière l'amour que la haine. Il vaut mieux avoir l'amour que bannière que la méchanceté. Eh oui, il vaut mieux avoir l'amour comme bannière. Dieu est amour et avoir l'amour de Dieu comme bannière, c'est une sécurité, une protection. Oui, l'Église bon Dieu a. Anderson Camo, Apocalypse 2000, c'est ça, ma voix. Anderson et son orchestre dans Avomar.

0: Et oui, c'est ça, mon Dieu, qui a fait, mon cher. Il a protégé, il a délivré, il a guéri. C'est ça, même. Tchembe pas la guerre. Frère, moi, sœur, moi, c'est ça. Bon Dieu, bon.
1: 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Je veux chanter pour le louer.
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0: Ah ouais, ici, bon, dis bon. Dans un instant, l'actualité avec RFI. Il sera 8h.

0: Et notre union, notre alliance est sacrée, comme tu es, je t'accepte, et comme tu es. Ce n'est pas moi qui a ce pouvoir de te changer, et tu n'as pas non plus le pouvoir de me changer. Et nous faisons confiance à celui qui peut nous transformer. C'est lui le lien d'amour sacré qui nous unit. C'est lui qui nous unit, c'est lui qui nous a unis. C'est lui qui a ce pouvoir. Et oui, pouvoir voir eh bien, l'autre comme Dieu le voit, avec un œil, un regard bienveillant. Et non pas un regard malveillant, un regard mal intentionné, un regard qui ne dit pas tout, mais qui cache les choses. Non. Ils ne vont considérer la manière dont Dieu a voulu que l'homme puisse se joindre à la femme et que les deux deviennent et soient une seule chair.
1: Notre amour est sacré. Notre amour est sacré.
0: Eh oui, si parfois, eh bien, ça peut arriver qu'on soit déçu, on soit eh bien mécontent, on ne soit pas satisfait. On doit pouvoir d'abord aller à Dieu avant d'aller vers l'autre. Aller à Dieu et déverser son cœur à Dieu afin qu'il nous donne les mots qu'il faut correspondant, la parole, la sagesse, la sensibilité, les qualités nécessaires pour pouvoir parler à l'autre. Bien sinon, eh bien, on ne pourra pas réparer, guérir. Parce qu'on voudra le faire soi-même. On voudra changer l'autre. Quand on n'a pas réussi à se changer soi-même, on va tout faire pour pouvoir vouloir faire de l'autre un autre nous-mêmes. Alors que l'autre n'est pas nous, il est lui, il est la manière dont Dieu l'a créé. Et ce n'est pas à nous de vouloir faire ce job. Non, c'est le job du Seigneur, c'est le travail du Saint-Esprit de nous transformer. C'est son œuvre. D'aller en profondeur, nous emmener à découvrir les profondeurs de Dieu, afin que notre vie soit transformée et que nous puissions ensemble glorifier le nom du Seigneur. RFI, l'actualité, et oui, et ben c'est maintenant, c'est tout de suite, et c'est avec Gilles Moreau.
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5: Et le journal, c'est tout de suite avec vous, Gilles Moreau. Gilles, bonjour.
6: Bonjour Caroline Paré, bonjour à tous. Les bilans sont encore provisoires au Venezuela, où la terre a tremblé. Deux puissants séismes ont fait au moins 32 morts et plus de 700 blessés. Les autorités redoutent davantage de victimes. Les recherches sont en cours dans les décombres des immeubles effondrés. On fait le point dès le début du journal. Le secrétaire d'État poursuit sa tournée au Moyen-Orient. L'objectif est de rassurer les pays du Golfe sur la volonté américaine de les protéger. À Bahreïn, Marco Rubio a redit son refus d'une mise en place de péage dans le détroit d'Ormuz. La conférence annuelle sur la reconstruction de l'Ukraine s'est ouverte ce matin à Gdansk en Pologne, sans Volodymyr Zelensky en raison des tensions entre Varsovie et le président ukrainien. En France, la canicule historique pourrait atteindre ce jeudi un nouveau pic avant un début d'amélioration attendu en soirée sur la façade atlantique. Le Venezuela donc est sous le choc après le plus puissant séisme jamais enregistré dans le pays depuis plus d'un siècle. Deux secousses de magnitude 7,2 puis 7,5 ont frappé le nord du pays à seulement 40 secondes d'intervalle. Le bilan provisoire, je vous le disais, fait état de 32 morts et plus de 700 blessés, mais il devrait s'alourdir. On fait le point sur les dernières informations en provenance du Venezuela avec Sofia Katsenkova du service international de RFI. Sofia, c'est une course contre la montre qui est engagée pour retrouver des survivants.
7: Oui, plus de 12 heures après le double tremblement de terre, les secours continuent leurs recherches dans les décombres, notamment à Caracas, où plusieurs immeubles se sont effondrés. Sur les images qui nous parviennent, on peut voir les secouristes qui demandent par moments aux témoins de garder le silence afin d'entendre les voix d'éventuels survivants coincés sous les gravats.
6: Et la présidente du Venezuela par intérim, Delcy Rodriguez, a décrété l'état d'urgence. Elle appelle tous les médecins et infirmiers à rejoindre leur poste.
7: Oui, elle a aussi annoncé que des hôtels et des centres d'hébergement ont été mis à disposition des habitants dont les logements ont été détruits. Maintenant que le soleil se lève, beaucoup refusent encore de rentrer chez eux par peur que leur maison s'effondre. Le réseau de téléphonie et Internet était hors service dans certaines régions du pays, ce qui accentue la détresse de nombreuses familles, en particulier pour les millions de Vénézuéliens exilés qui tentent de rejoindre leurs proches. Face au chaos, un site Internet a été mis en ligne pour recenser les personnes disparues. Il compte déjà plus de 10 000 noms. L'aide internationale commence à s'organiser. Plusieurs pays du continent, mais aussi les États-Unis, le Qatar, l'Espagne ou encore la Chine, ont proposé d'envoyer de l'aide humanitaire et matérielle.
6: Une proposition française également. Emmanuel Macron propose l'assistance de la France qui envoie 85 secouristes. Enfin, selon les modélisations du service géologique américain, le bilan final pourrait se chiffrer en milliers de morts. Sofia Katsenkova, merci à vous. Donald Trump a lancé hier soir à Washington les célébrations du 250e anniversaire des États-Unis. Je suis ravi d'annoncer que l'Amérique est de retour, a lancé le président devant des milliers de personnes rassemblées au National Mall. Un discours aux accents très politiques à l'approche des élections. Dans son discours, Donald Trump a repris son refrain sur ses réalisations allant de la victoire dans la guerre contre l'Iran à la prospérité économique. Marco Rubio poursuit sa tournée au Moyen-Orient avec pour mission de rassurer les pays du Golfe sur la volonté américaine de protéger leurs intérêts face à l'Iran. Ces pays ont payé un lourd tribut à l'offensive américano-israélienne lancée fin février. Le secrétaire d'État est à Bahreïn. Il a réitéré son refus d'une mise en place de péages dans le détroit d'Ormuz, affirmant qu'elle pourrait engendrer un chaos total. Les États-Unis veulent un accord avec l'Iran, mais pas à n'importe quel prix, a encore dit Marco Rubio. Ce matin, l'invité de RFI était l'amiral Éric Lavaux, ancien amiral responsable de la maîtrise des fonds marins au sein de la force d'action navale basée à Toulon. Il a évoqué la sécurisation du détroit d'Ormuz que les Iraniens ont très probablement miné.
8: Les Iraniens disposent a priori d'un arsenal assez pléthorique de mines. On va commencer par les mines de fond, c'est celles qui reposent, comme leur nom l'indique, sur le fond marin, qui sont dotées d'une intelligence embarquée qui leur permet de mesurer la signature magnétique d'un bateau, la signature acoustique d'un bateau. Le tout combiné avec une intelligence embarquée sur la mine et qui permet, avec des systèmes de comptabilité de passage de navires, d'exploser sur des cibles prédéterminées. Donc ça peut être un porte-conteneur, ça peut être un pétrolier ou ça peut être un porte-avions.
9: Ça, c'est donc ça, c'est la première mine, mine de fond.
8: La deuxième, c'est celle qu'on connaît un petit peu dans l'inconscient collectif, c'est celle qui flotte entre deux eaux avec des cornes sur elle et qui est reliée au fond par une chaîne avec un poids mort. Et qui flotte au niveau de la ligne de flottaison des bateaux qui passent et qui, à l'impact, explosera. La troisième, c'est une déclinaison de la précédente, c'est-à-dire que vous coupez la chaîne et puis vous la laissez à la dérive. Comme
9: donc là, elle est en surface.
8: Voilà, c'est peut-être celle que des marins auraient aperçue, effectivement. Et c'est celle qu'on a vue également en mer Noire.
6: L'amiral Éric Lavaux, il répondait à Arnaud Pontus dans RFI Matin.
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6: 5 morts et des dégâts infligés à des installations énergétiques. C'est le bilan des attaques ukrainiennes de la nuit en Russie la nuit dernière. L'armée ukrainienne vise des raffineries, oléoducs et dépôts pétroliers afin de priver Moscou des revenus liés de la vente d'hydrocarbures. Sur les plans diplomatiques, la conférence annuelle pour la reconstruction de l'Ukraine s'est ouverte ce matin à Gdansk en Pologne. Le président ukrainien Volodymyr Zelensky n'y est pas en raison de tensions avec Varsovie. Il y a en revanche Ursula von der Leyen, la présidente de la Commission européenne. Bruxelles a approuvé en décembre un prêt de 90 milliards d'euros, dont une première tranche de 3,2 milliards versée en juin. Les deux tiers de ces fonds sont destinés à la défense de l'Ukraine. Autre rendez-vous diplomatique du jour, un sommet franco-italien à Antibes sur la côte d'Azur, en présence d'Emmanuel Macron et de Giorgia Meloni. Après une série de dissonances, c'est un rendez-vous, le premier du genre depuis 6 ans, destiné à donner un nouvel élan à la relation bilatérale. Nous vous l'annonçons Nation. Hier à la même heure, un premier cas du virus Ebola a été identifié en France. La victime est un médecin humanitaire de l'ONG Alima, de retour de RDC, où selon l'OMS, Ebola circule très rapidement. Les autorités sanitaires françaises se veulent rassurantes. L'état du patient est stable. Aude Villiers-Moriamé a recueilli le témoignage du docteur Abdirahman Mahmoud. Il dirige les opérations d'alerte et de réponse aux urgences sanitaires de l'OMS.
10: Cet incident montre les vrais défis auxquels font face les travailleurs de santé sur le terrain et leur héroïsme. 82 travailleurs ont été contaminés par Ebola, 78 en RDC, 4 en Ouganda. Ils sont extrêmement dévoués, mais ils travaillent dans un contexte de très haut risque. Ebola est l'un de ces risques, mais ils doivent aussi faire face à des problèmes sécuritaires, à des conflits armés, à des risques d'enlèvement, à des crimes. Ils risquent toujours d'être au mauvais endroit, au mauvais moment, et cela devient un vrai défi.
6: Et on rappelle que la souche du virus Ebola qui circule en RDC mais aussi en Ouganda est rare. Il s'agit de la souche Bundi Bungo contre laquelle il n'y a aujourd'hui ni vaccin ni traitement spécifique. Ebola a fait près de 300 morts depuis mi-mai. Le record de la nuit la plus chaude jamais enregistrée en France a une nouvelle fois été battu la nuit dernière. La canicule historique pourrait atteindre ce jeudi un nouveau pic avant un début d'amélioration attendu en soirée sur la façade atlantique. En ces temps de chaleur extrême en France, les regards se tournent vers l'Espagne, pays qui a pris des mesures spécifiques pour protéger ses travailleurs en extérieur. Illustration à Barcelone avec notre correspondante Élise Gazangel.
11: Il est à peine 9h du matin dans le parc de Gloriès de Barcelone, mais les températures sont déjà insupportables. Sous un soleil de plomb, seuls quelques jardiniers travaillent.
12: Oui, il est encore tôt, mais comme tu vois, je transpire déjà.
11: Carmen González est employée aux espaces verts depuis 25 ans.
12: C'est dur, mais on a des pauses de 10 minutes toutes les heures ou de 5 minutes toutes les demi-heures. On boit de l'eau et à partir d'une certaine heure, on ne travaille qu'à l'ombre.
11: Outre ces pauses et les horaires adaptés mis en place depuis plusieurs années, la mairie vient tout juste de distribuer près de 1400 bracelets intelligents à ses employés qui travaillent en extérieur. Pep Limona, coordinateur du service de prévention.
13: Il mesure sa température corporelle et vibre ou émet un son avant qu'il y ait un danger. Et dans ce cas-là, la personne doit s'arrêter, se reposer, s'hydrater et se mettre à l'ombre.
11: Une mesure qui a un coût, environ 50 euros par bracelet, mais qui a pour but d'éviter les drames. En juin 2025, une employée de nettoyage des rues de Barcelone est décédée après son service en pleine vague de chaud. Élise Gazangel, Barcelone, RFI.
6: Enfin, au Mondial de football, les phases de groupe touchent à leur fin et le programme des 16e de finale se complète peu à peu. 6 matchs au programme aujourd'hui dans le groupe E, Curaçao, Côte d'Ivoire et Équateur-Allemagne. Dans le groupe F, Japon-Suède et Tunisie-Pays-Bas. Enfin, dans le groupe D, Turquie-États-Unis et Paraguay-Australie. Voilà pour l'information qui revient à 13h sur RFI avec RFI Midi, un conteneur, mais tout de suite 8 milliards de voisins. Emmanuel Bastide, bonjour.
14: Bonjour Gilles Moreau, prochain journal dans 50 minutes et chez 8 milliards de voisins, nous parlons de l'emploi et des jeunes diplômés sur le continent africain, mais pas seulement.
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Eh oui, eh bien nous allons louer notre Dieu et exalter son nom.

Un grand alléluia, un grand amen à notre Dieu. Oui, c'est ça, mon cher. Bon Dieu, c'est qui, bon Dieu, c'est qui maître, c'est qui chef, tout chef.

0: Ah ben oui, mon chat, c'est comme ça, hein, et pas autrement, hein. Eh oui. Compa, compa, compa, sans aucune comparaison possible. Mais non, on ne peut pas le comparer. Il est l'incomparable. Sans mesure, c'est la démesure. Oh!
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0: Oui, et démesure n'est même pas le mot approprié. Il est le sans mesure. Oui, la démesure, c'est encore une multiplication de la mesure. C'est une démultiplication. C'est la multiplication multipliée.

0: Multiplié par la multiplication, multiplié par la multiplication, peut-on le mesurer? Y a-t-il un endroit où on peut le mettre?
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0: Eh oui, et pourtant le sans mesure est entré dans la mesure que nous sommes dans la finitude de l'homme. Dans son corps, dans sa tête, dans ses pensées, dans son être, il est venu s'installer, et oui, au-dedans de l'homme, dans l'esprit de l'homme, dans un corps d'homme. Oui, nous sommes devenus le temple, son habitation, et ça, c'est un mystère qui demeure.
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0: Ah oui, ce qu'il fait qu'il demeure en nous, c'est cette nature que nous avons, créée à l'image du Créateur. C'est pour cela qu'il habite dans sa demeure. Nous sommes sa demeure. Et oui, nous avons été faits, fabriqués, façonnés, imaginés par lui et pour lui. Tout a été fait par lui et pour lui. Nous lui appartenons. Nous sommes à lui. Et il est à nous. Car sa miséricorde durera toujours. Oui, mon frère, ma soeur. Que tout ce qui respire. Hey. Oui, c'est ça même. Oui, encore une fois.
1: Pas oublié ça, non?
0: Pas oublié ça. Non. Avec Samantha aussi. Nous ne pouvons que dire et redire, chanter.

Et oui, il est celui qui est, qui était, il est l'alpha et l'oméga. Et quel est son nom? Jésus, Jésus-Christ. Jésus-Christ, Fils de Dieu. Alors peut-être que tu as du mal avec tout ça. Avec ce qu'on appelle Dieu, ce qu'on appelle la religion. Eh oui, c'est ça. Oui, beaucoup sont restés sur le bord du chemin. On parlait un peu de cela quand on a démarré cette émission. On parlait de gens qui, eh bien, ont été des accidentés de la vie, de ceux qui ont eu des pannes sèches, manque d'énergie, manque de carburant. Ce fut le burn-out. Ce fut la grosse dépression, ce fut l'arrêt total, l'arrêt des machines, l'arrêt, eh bien, du mental qui ne pouvait plus supporter le poids, la pression des situations, des circonstances de cette vie. Eh bien, laisse-moi te dire que le réparateur, c'est Dieu, le réparateur des brèches, celui qui répare ce qui a été blessé, c'est lui qui guérit. Par ses meurtrissures, nous avons été guéris, dit le prophète Isaïe. Il est venu nous donner ce que nous n'avions pas obtenu, nous n'avons pas pu par nous-mêmes obtenir. Il est venu nous accorder ce que la Bible a appelé la grâce. Oui, la dispensation de la grâce. La grâce nous a été accordée en Jésus-Christ. La grâce a pris effet en totalité lorsque Jésus-Christ est apparu. La grâce a toujours été là. Ah oui, c'est ça, parce que bon, parfois, on peut ne pas bien comprendre ce que Dieu veut dire, ou encore lorsqu'on étudie, on devient des étudiants de la Bible, on apprend bien sûr des principes, on apprend des récits, on apprend à comprendre le langage biblique, et oui, on fait ce qu'on appelle l'exégèse, on apprend à comprendre les valeurs, des mots, le sens des mots. Et oui, on fait de la théologie, on apprend ce qu'est Dieu. Dieu au début de l'histoire, à la fin de l'histoire, au milieu de l'histoire, on apprend un peu toutes ces différentes parties du livre, de ce fameux livre, les livres, puisque il n'y en a pas un seul, il y en a plusieurs selon le canon. Le canon, on dira le canon protestant, il y en a 66, le canon catholique, il y en a au moins 73, les livres ajoutés qu'on appelle les apocryphes. Eh bien, tout cela, eh bien, nous emmène à considérer Dieu en allant le chercher dans ce livre. Et puis, il y en a qui ne l'acceptent pas, qui ne reconnaissent pas son authenticité, sa vraie valeur, et qui disent que bon, ça, ce sont des hommes, ça, ce sont des choses que l'on nous a racontées, mais ce n'est pas vrai tout cela. Dieu n'est pas ça, c'est ce que l'homme a voulu dire de Dieu. Beaucoup, et chacun y va, de sa pensée, de son opinion, de ses convictions. Ce que j'aimerais dire, c'est que Dieu se rencontre, et oui, Dieu se rencontre, et avant même qu'il n'y ait eu les livres, comme on les appelle, c'est-à-dire la Bible, Biblia, Biblos, dans le mot grec, l'étymologie de ce mot qui veut dire les livres. Eh bien, avant qu'il y ait eu tous ces livres, Dieu était là de toute éternité. Dieu était Dieu, il reste Dieu et sera toujours Dieu. Avant la Bible, il était Dieu. Après la Bible, il sera toujours Dieu. Donc, que certains hommes veulent aller à l'idée que, eh bien, on aurait inventé Dieu dans ses récits, dans ses narrations, dans ses histoires, etc. De toutes les façons, tout homme, quel qu'il soit, a dû apprendre de manière orale ou de manière écrite. Quand vous êtes allé à l'école, on vous a donné des livres. Vous ne vous êtes pas posé la question, mais est-ce que c'est vrai ce que l'on me raconte? Est-ce que c'est vrai ce que l'on me dit? Vous avez appris, vous avez avalé, ingurgité des tonnes, des kilos de récits, de narrations.
aujourd'hui, bien sûr, avec la connaissance qui a augmenté, avec ceux qui ont pris le temps de reconsidérer l'histoire, les histoires des peuples, eh bien, beaucoup maintenant disent « Non, ça c'est pas vrai, non, ça s'est pas passé comme ça ». La chose a été racontée du point de vue du colonisateur, mais le colonisé lui-même n'a rien raconté. On a raconté à sa place ce qui lui est arrivé, mais lui-même, on ne l'a pas entendu. Il n'a pas pu s'exprimer. Donc voilà tout ce qui se passe aujourd'hui. Beaucoup de remue-ménage, mais surtout de remue-ménage. Oui, le cerveau chauffe, surchauffe même parfois, parce qu'on a tellement de courants, de pensées, d'idées. On a tellement de penseurs aujourd'hui, il y a tellement de gens qui émettent des idées, des pensées, et cela crée un trouble parmi ceux qui cherchent à croire, à connaître Dieu. Mais une chose que je voudrais te dire, c'est que Dieu se rencontre au-delà du livre. Dieu se rencontre, je t'assure, au-delà de ce qu'on appelle aujourd'hui la Bible, Dieu se rencontre. Avant la Bible, Dieu se rencontrait déjà. Après la Bible, Dieu se rencontrera encore. Imaginez-vous que nous arrivons dans une ère. Je ne la souhaite pas, mais imaginons-nous que dans 4 ans, 5 ans, il n'y a plus de Bible. Que toutes les Bibles ont été confisquées, supprimées, interdites. Qu'il y a une répression totale, complète concernant la Bible, les saintes écritures. Pensez-vous que cela empêchera Dieu de parler, de convaincre? Le Saint-Esprit n'est pas enfermé dans un livre. Dieu n'est pas enfermé dans des livres. Ce serait quand même rabaisser Dieu. Oui, la religion peut-être est enfermée dans des livres, mais pas Dieu, pas le Tout-Puissant. C'est pour ça que je dis que Dieu se rencontre. Dieu est esprit. Et il faut que ceux qui veulent l'adorer le fassent en esprit. Donc il y a en toi un esprit et il faut que ton esprit ait le désir de connaître le grand esprit, le créateur de tout esprit, c'est Dieu. Et encore une fois, Dieu se rencontre. Donc lorsque nous regardons d'après les récits, selon les récits qui nous sont parvenus, on peut constater que Dieu se rencontre. De toutes les manières, il n'y a pas quelqu'un sur la terre qui s'est fait tout seul. Il n'y a pas quelqu'un sur la terre qui tout d'un coup s'est mis à imaginer, à réfléchir. Tout le monde, quel qu'il soit d'un courant, d'une tendance X, Y, Z, ce qu'il dit, il a pris à une source. Il est allé la prendre dans une source écrite ou orale. Mais en tout cas, de toutes les façons, toutes les sources, à un moment donné, il faut l'inscrire, puisque la parole s'en va, et l'écriture reste. Donc, ceux qui ont raconté sont partis, et ceux qui sont arrivés, des fois, n'ont pas eu le temps d'entendre, mais ce sont dans des livres, dans des parchemins, sur des tablettes. On parle de peuples qui ont vécu à des époques très reculées. On parle de gens qui on dit des choses, on laissait des récits, on laissait des écrits. Oui, quand on parle du peuple sumérien, on parle des Akkadiens, on parle de gens qui ont... Voilà, on parle des Hittites, on parle des gens qui ont vécu à des époques reculées. On parle de l'Égypte, on parle de la Mésopotamie, on parle des gens qui ont vécu, qui ont écrit, qui ont laissé des récits sur des tablettes qu'on appelle des tablettes cunéiformes, qui ont rédigé avec des tablettes, c'était des tablettes d'argile. Hein. La tablette était donc encore à l'état, d'argile, mais était suffisamment mou. Molle pour pouvoir prendre un poinçon et on plaçait des dessins, on plaçait des schémas, on plaçait un langage cunéiforme et après la tablette se durcissait et ce qu'on avait inscrit eh bien restait gravé dans cette tablette d'argile. C'était une manière d'écrire puisque le papier n'existait pas. Après, il va falloir du temps pour qu'il y ait d'autres moyens d'écriture, d'autres supports d'écriture. Et c'est ainsi qu'avec les feuilles de papyrus, eh bien, ils vont réussir à écrire
sur ce support végétal qu'on appelle le papyrus, et on a écrit dessus. On a réussi à écrire. Après, il y a eu l'évolution et l'évolution. Mais il y a toujours eu cela. Donc, il y a toujours eu un peuple qui a écrit et qui a transmis des choses. Mais tous ceux qui ont écrit, certes, ont écrit, mais Dieu, lui, se rencontre. On peut dire ce qu'on veut, Dieu se rencontre. Au-delà du récit, au-delà de l'écriture. Ce que les gens qui ont rencontré Dieu racontent, ils racontent parce qu'il y a eu une rencontre, tout simplement. S'il n'y avait pas eu de rencontre, il n'y aurait pas de récit. Et c'est pour ça que, voilà, il y a des gens qui, eh bien, vont faire une rencontre, et cette rencontre vont les amener à parler de celui qui est Dieu. Aujourd'hui, eh bien, si quelqu'un cherche Dieu, le Dieu créateur, le Dieu qui aurait fait quelque chose, même s'il ne l'appelle pas Dieu, parce qu'il dit que moi je ne sais pas comment il s'appelle, mais si il cherche, il sait, il reconnaît qu'il y a un créateur, quelqu'un qui a créé les choses dans lesquelles il est, dans lesquelles il vit, le système, l'écosystème, s'il le reconnaît, que de tout son cœur il cherche ce Dieu-là, il va le rencontrer. Parce que Dieu se laisse trouver par celui qui le cherche. Mais si effectivement on se sent dans son esprit, on se sent libre de se passer de Dieu, de ce créateur, de cet être supérieur, de cet être plus grand que nous, si on estime qu'on n'a pas besoin de lui, eh bien ça, c'est notre choix. C'est ce que Dieu a appelé le libre arbitre. Il te laissera croire ce que tu as envie de croire. Il ne t'imposera pas sa personne, sa présence. Il ne t'imposera pas ce qu'il est. Mais de toutes les manières, dans l'écosystème, dans l'atmosphère où tu vis, cela vient de lui. Donc sa bonté, sa miséricorde fait que même lorsque les hommes ne le reconnaissent pas comme ce qu'il est, en tant que créateur, que Dieu, malgré tout, cela ne fait pas que le créateur se fâche, cela fait pas que le créateur va fermer le robinet d'oxygène sur toi, parce que tu l'as insulté, tu l'as injurié, tu l'as maudit même, et il ne va pas fermer le robinet. Parce qu'il est lent à la colère et riche en bonté, il va te donner le temps qu'il faut pour pouvoir un jour le rencontrer. Et si tu t'obstines à jamais le rencontrer, eh bien, le souffle qu'il t'a donné, il va le reprendre. Et lorsqu'il va le reprendre, à ce moment-là, ça sera terminé. Terminé pour toi, la partie sera terminée. Et même si tu as toute ta vie cru qu'il n'y a rien, que toutes ces histoires, ce sont les hommes qui l'ont inventé, ça n'enlèvera rien dans la vérité, ça ne changera pas la donne, ça ne changera pas la vérité de Dieu en ce qui le concerne, en ce qu'il est et en ce qu'il a dit. Ça ne changera pas. Ce qui t'attendra, c'est ce que Dieu a dit. La mise en garde qu'il a laissée dans ce que nous croyons être sa parole, eh bien, c'est ce qui se passera. Même si tu n'y crois pas, cela n'empêchera pas la chose de se produire et d'arriver. Ce serait facile, comme les gens disent. Ah, c'est parce que mon cas met quoi, y a quoi mettre mal en tête à y a quoi croire ça. C'est pour ça y a quoi vouer ça. Parce que y a quoi croire ça qu'a fait. Mais si ou pas croire à rien, si ou pas croire ça peut qu'arriver. Aïe, aïe, aïe. C'est pour vous dire, montrer comment l'homme, dans sa folie, s'est fabriqué des idées, des pensées, a construit un raisonnement, des raisonnements, de vrais faux raisonnements, et tout cela pour l'empêcher à connaître Dieu et à le pousser vers la voie de l'erreur, le pousser vers ce qu'il attend, ce que Dieu a dit, cette mise en garde de jugement, de condamnation, de séparation de ceux qui
pour n'avoir pas connu Dieu, seront jetés dehors, seront jetés dans la géhenne, seront jetés dans les temps de feu et de soufre. Il y a un enfer, il y a un jugement, il y a une condamnation pour ceux qui ne croient pas en lui. Donc on peut vivre toute sa vie comme on veut. On peut vivre comme on a envie, comme bon nous semble. On peut faire ce qu'on veut, on peut dire ce qu'on veut. Cela ne changera rien en ce qui concerne Dieu. Ce que Dieu est, ce qu'il est, demeure à jamais. À jamais, il reste Dieu. Il est l'alpha, il est l'oméga.

Alors, faut-il que tu aies cette assurance qu'il vit ? Eh oui, si il vit, tu n'as rien à craindre. Et si tu le sais, tu n'as rien à craindre. Si tu as cette certitude, si tu le sais, c'est pas juste le savoir. Le savoir, là, est placé au niveau de certitude, de choses qui sont ancrées en toi, au-dedans de toi, attachées à ta personne. Tu sais qu'il vit. Tu as une certitude qu'il vit et que sa vie fait que tu n'as rien à craindre. Eh oui, mais c'est pas juste de savoir qu'il vit. Beaucoup de gens pensent que oui, Dieu, ouais, quoi, bon Dieu, hein. Mais oui, mais moi, sans croyant, quoi, un bon Dieu, hein. Mais quoi, un bon Dieu, hein. Oui, pour ça, il n'y a pas de souci. Mais c'est pas là où, comme dirait l'autre, c'est pas là où le bât blesse. C'est pas le fait de croire qu'il existe. Parce que la Bible dit que les démons croient aussi. Hein. Satan savait pas que mon Dieu existait. Hein. Comprenez pas ça qu'il existait alors. Il croit, mais la Bible a dit que ces démons-là savent ça tellement bien qu'ils ont tremblé. Tellement ils savent ça bien. Des fois, ils savent ça même mieux qu'ils certains. Ni certains chrétiens, voilà. Pour eux, voilà. La vie, c'est la vie, quoi. C'est vie-là, quoi. Voilà. Mais les réalités spirituelles, ils n'ont pas qu'à voir même. Et si vous venez parler de ça, oh là là, messieurs, je crois commencer à regarder de haut en bas, de bas en haut. Je crois commencer à me dire, quand il vit là, tu oublies ça dans mon nid. Mais parce que justement, tu es charnel, tu n'es pas spirituel. Parce que tout chrétien, le béaba même du chrétien, c'est de connaître ces choses. L'enseignement de Jésus était continuellement sur ces choses. Eh bien oui, parce que c'est ça qu'il a fait toute la journée. Il guérissait, il délivrait, il chassait les démons, il guérissait les malades, et il enseignait. Il passait son temps à faire que ça. Eh oui, il alla à certains endroits, il guérit tous ceux qui étaient malades. Il chassait, il délivrait l'enfant qui était lié par l'esprit de surdité, et il a chassé cet esprit de surdité. Dans cet enfant, il y avait cet enfant qui se jetait tantôt dans l'eau, tantôt dans le feu. Ses parents l'avaient emmené à Jésus en disant « Voilà, s'il te plaît, fais quelque chose ». Donc, ces réalités spirituelles que nous négligeons, que nous ne connaissons pas et que nous méprisons même parfois, eh bien, fait que nous demeurons et nous restons parfois eh bien, dans des vies diminuées. Dans des vies affaiblies, dans des vies rétrécies, parce que nous avons rétréci la vision de Dieu à l'égard du plan qu'il avait pour nous, en tant que croyants, en tant que disciples, en tant que corps, en tant qu'église. Nous sommes passés à côté de la mission. Jésus disait, allez, guérissez les malades, voilà, allez, voilà, voilà ce qu'il faut faire. Et pourtant, nous sommes des lecteurs de la Bible. Nous sommes des prédicateurs de l'Évangile. Nous sommes des gens qui aimons Dieu. Mais lorsqu'il nous dit quelque chose, eh bien, on ramène ça à la religion. On ramène ça à de la religion. Ah, c'est mon ça, ça. À moi-même. Donc, on commence à avoir un langage d'homme, un langage simplement d'humains. Pas un langage spirituel pour des hommes spirituels. Donc, c'est pas parce que il y a parfois un échec, nous avons échoué dans quelque chose, qu'il faut absolument diaboliser la chose. Et c'est ça que j'ai remarqué à travers les différentes religions. On peut les appeler dénominations, mais moi je les appelle religions, quelles qu'elles soient. Religion, parce que la religion, c'est l'opium du peuple, en fait. La religion, c'est la chose qui vous endort. La religion, c'est la chose qui vous enferme et qui vous empêche de réfléchir par vous-même, qui vous empêche de réfléchir selon Dieu, selon ce que Dieu dit. On est attaché à une religion, on est attaché à un courant religieux. Au temps de Jésus, il y avait des pharisiens. Les juifs n'étaient pas juifs que juifs, dans le sens qu'il n'y avait que la loi de Moïse, point barre. Non,
dans ce judaïsme qui n'était même pas encore ce que deviendra ce judaïsme qui va ensuite péricliter. Au temps de Moïse, eh bien, il y avait eu non seulement il y avait eu le schisme, mais il y avait eu un effondrement même de l'approche même de Dieu. Et Dieu, à un moment donné, s'était tu. Lorsqu'on regarde un petit peu le déclin du peuple, le peuple va subir un déclin total, au point que Dieu ne parle presque plus. Près de 400 ans de silence, quand l'Ancien Testament se termine avec Malachie, et lorsque on rouvre à nouveau la Bible avec les évangiles, près de 4 siècles ont passé. 4 siècles ont passé, qu'est-ce qui s'est passé? On disait que déjà au temps des juges, que la parole était rare en ce temps-là. La parole de Dieu était rare, elle était rare. Pourquoi? Parce qu'on avait fait taire les prophètes. On avait fait taire, parce que les prophètes étaient ceux qui parlaient de la part de Dieu. C'était ces gens qui avaient une bouche autorisée, comme on dit, qui parlaient de la part de Dieu. Et leur discours qu'ils tenaient, souvent, allaient à l'encontre du discours officiel, du discours du temps, du moment. Leur discours était différent des discours des sacrificateurs de leur époque, des sacrificateurs, des souverains sacrificateurs de leur époque, des rois gouvernants de leur époque. Ils venaient souvent dire aux rois, dire aux sacrificateurs, ce que vous faites n'est pas bien. Ce que vous dites, c'est du mensonge. Et quand ils disaient cela, eh bien, ils recevaient des coups, ils recevaient parfois même la mort. Les attendaient. Des gens comme Michée, des gens comme Jérémie, ces gens-là vont subir une persécution terrible, organisée, une persécution, comment dire, organisé, orchestré par eh bien, les gens qui étaient censés protéger, garder la loi, protéger la loi, aimer Dieu, appliquer la loi, faire ce que Dieu avait dit de faire. Ils étaient censés être les modèles pour le peuple. Ils ne l'étaient plus. Et ils avaient trouvé autour d'eux et s'étaient amassés des faux prophètes qui leur disaient que du bien, qui disaient que du bien d'eux et qui ne leur disaient rien de mal. Ils allaient toujours dans le sang du poil et leur disaient toujours que ça va, ça ira bien, mieux, ne vous en faites pas. Lui là, il a toujours quelque chose à dire, il n'est jamais d'accord, il est toujours à côté, à part. Et c'est ce qui est arrivé pendant des années. Pendant des siècles, jusqu'à ce que, eh bien, à un moment donné, Dieu s'est tu et ne parlait plus. Voyez-vous, et quand Dieu ne parle pas, ça terrible, ça arrête même. C'est même quand un parent ne parle plus à son enfant, quand vous avez poussé vos parents au point qu'ils ne vous parlent plus, c'est terrible. Il n'a pas parlé bail encore. Il n'a pas dit, il n'a même qu'à parler bail encore. Waouh. Pour vous dire à quel point la chose est allée. Donc, vous voyez, au temps du Christ, il y avait tous ces courants de pensée, il y avait tous ces gens, certains qu'on a appelés des Esséniens, d'autres qu'on a appelés des pharisiens, d'autres qu'on a appelés des sadducéens, c'est-à-dire ceux qui étaient dans le temple, qui voulaient offrir le sacrifice, qui voulait rester attaché au temple. Et puis, vous aviez les pharisiens qui, eux, étaient dans autre chose. Ils croyaient que, eh bien, il suffisait simplement d'obéir à la loi sans toutes les règles, les prescriptions, toutes les observations. On pouvait s'en passer. On pouvait arriver à Dieu sans avoir tout ce truc-là à faire. Donc, on avait des courants de pensée. Les Sadducéens ne croyaient pas en la résurrection, ne croyaient pas aux anges, ne croyaient pas à tout cela, voyez. Et les pharisiens qui, eux, y croyaient, voyez.
Et nous avions des gens comme des zélotes, les zélotes des juifs, zélotes des juifs qui, eux, voulaient et croyaient que Dieu allait venir secourir son peuple par la révolte, c'est-à-dire en prenant les armes. Vous savez, au temps d'Israël, Israël avait l'habitude de prendre les armes pour se défendre. Israël avait l'habitude d'aller à la guerre, de combattre ses ennemis, de reprendre le contrôle de leur nation par la guerre. Donc, imaginez-vous que Jésus arrive en ce temps en Palestine, eh bien, c'est pareil. L'état d'esprit de ces juifs n'ont pas changé, hein, puisqu'il va avoir énormément de vaillants juifs prêts à sacrifier leur vie, prêts à prendre les armes, comme cela se faisait au temps du roi David. Donc on aura ceux-là qu'on appellera les zélotes. Il y en a qu'on appellera les sicaires, vous voyez, les sicaires. Les sicaires, c'est ces juifs qui portaient des poignards courts en bas de leurs vêtements, en dessous de leurs vêtements, et qui se rapprochaient suffisamment bien de l'ennemi, de l'envahisseur, et pour le poignarder brutalement. C'était comme des attentats, vous voyez, qui étaient commis à l'arme blanche, et ils s'éloignaient rapidement. Donc il y avait tout ça, il y avait une atmosphère vraiment d'oppression, oppressive, terrible contre le peuple. Alors voyez-vous, et de ceux-là, il y en a qui cherchaient Dieu, qui cherchaient la face de Dieu, comme Siméon dans le temple, comme Anne, la prophétesse, qui cherchait Dieu, qui soupirait après Dieu. Et d'ailleurs, on voit par la vie de ceux qui vont rencontrer Jésus, on voyait qu'ils le cherchaient, puisqu'ils vont dire « Nous l'avons trouvé, nous avons trouvé le Messie ». À vrai dire, c'est plutôt le Messie qui les a trouvés. Alors, parce qu'il vit, je n'ai rien à craindre. Je ne devrais avoir rien à craindre. Mes lendemains sont dans ses mains. Il vit. Et s'il vit, je vivrai. Donc, je n'ai pas besoin d'avoir peur. Je n'ai pas besoin de craindre. J'ai besoin de lui faire confiance. J'ai besoin d'avancer. Et en avançant, je devrais obéir. Avancer, c'est obéir. Obéir, c'est croire. Croire, c'est croire qui il est. C'est croire ce qu'il a dit. C'est faire ce qu'il a dit de faire. Mais avant, nous devons croire. Dieu est bon. En tout temps, il est bon. Et sa miséricorde durera toujours. C'est ce que ces gens vont vivre et vont connaître. Et même d'ailleurs, lorsque les temps seront fâcheux, il y aura toujours quelques restes que Dieu va utiliser. Parce qu'il n'éteint pas le lumignon qui fume. Il ne brise pas le roseau cassé. Il ne détruit pas. Dieu a châtié son peuple à travers l'histoire, mais regardez bien. Cela a été un miracle. Quel peuple a été et est comme Israël? Quel peuple qui, à travers les temps, à travers les siècles, ont subi autant de persécutions, de massacres, d'exterminations, et sont encore là? Combien? Il n'y en a pas beaucoup qui ont réussi cet exploit, cette chose surnaturelle. C'est ce que Dieu avait dit. Il châtierait son peuple, mais comme c'est lui qui le fait, il sait doser le châtiment. La correction du Père n'est pas pour détruire, mais c'est pour redresser. Et c'est ce qu'il avait été dit à Jacob. Oui, Israël sera sauvé. Le temps arrivera pour que les choses puissent se voir. Mais de cet Israël, plusieurs qui sont en Israël ne sont pas Israël, et de tout cela il y aura des guerres, des tremblements de terre comme on a entendu aujourd'hui encore, il y aura des bruits de guerre comme on entend aujourd'hui, il y aura des guerres comme on le voit aujourd'hui. Les choses vont s'accélérer, la pression va monter, et si en tant que croyants, chrétiens, nous ne sommes pas prêts, nous n'avons pas aimé le Christ,
nous n'avons pas aimé sa personne. Nous aimions simplement aller à l'église. Nous aimions simplement être dans une ambiance avec des frères, des sœurs et dans une communauté. Si c'est ça notre appartenance, si c'est ce qui fait notre fondement, notre enracinement, nous sommes les gens les plus malheureux de ce monde. Parce que la persécution que connaîtra l'église primitive va les arracher de leur monde, va les arracher de leur maison. On va les arracher de leur église, de leur lieu de réunion. Ils vont fuir, ils vont se cacher dans des grottes, dit la Bible. Il y en a qui vont être tués, sciés, brûlés, etc. Donc, nous ne sommes pas prêts, si nous ne nous préparons pas au pire, quand le pire arrivera, on risque de trépasser. On risque de ne pas tenir. Parce que nous n'étions pas enracinés en lui. Alors revoyons notre christianisme, regardons à nouveau notre christianisme, et oui, afin que nous puissions en effet être attachés à sa personne. Oui, Jésus-Christ vient, il est là, et il est là dans ce moment de l'histoire où il y a tous ces courants religieux, ces courants philosophiques, ces courants de penseurs, ces courants, il y a tous ces courants, il y a des révoltés, il y en a qui veulent croire que Dieu, c'est par les armes que nous allons amener Dieu sur la scène. Il y en a qui pensent que non, c'est par des arrangements, vous voyez, des petits arrangements avec l'Empire, avec Rome, avec César. Et oui, il y en a qui pensent que c'est des petits arrangements. Vous concédez à certaines choses pour pouvoir obtenir certaines choses. Donc là, c'est ce qu'on voit aujourd'hui, quand nous regardons un peu notre monde et le monde dans lequel nous sommes. Le monde politique, le monde économique, c'est à coup de souvent de pot de vin. Il y a quoi graisser pataille. Il y a graisser pataille, comme on dit, à coup de pot de vin, à coup de combine, de connivence. On est dans des choses que Dieu n'aime pas, que Dieu n'approuve pas, et que les humains qui regardent la chose, les citoyens qui regardent cela, sont écœurés de voir des attitudes qui ne sont pas louables, qui ne sont pas acceptables. Et oui, et puis on voit comment le cœur de l'homme se tourne de plus en plus vers le mal. Les hommes deviendront égoïstes, fanfarons. La Bible dit « amis de l'argent, ennemis des gens de bien ». Donc, si tu es un croyant, un chrétien, et que par ta vie, par ton attachement à Dieu, tu ressens de l'hostilité de la part des gens, de la part des autres, comprends le langage, comprends les signes que Dieu te montre. Dieu est en train de te montrer qui tu es. Ne sois pas effaré, ne sois pas effondré, ne sois pas mal dans ta peau, mal dans ton être, de cette hostilité, de cette haine de la part des gens qui n'aiment pas Dieu, parce qu'ils aiment, ils s'aiment eux-mêmes, ils sont amis de l'argent, ennemis des gens de bien, fanfarons, hautains, blasphémateurs. Et le blasphème, ça y est, on le voit plus que jamais, il n'est plus fait en bafeille, comme on dit, il est fait en grand. Oui, on blasphème, on est fier, on se montre, on s'affiche. Et on s'en fiche de ceux qui ne sont pas d'accord. Et on montre qu'on est les plus forts. Eh oui, c'est ça. Il y a eu des peuples qui ont existé et qui ont cru qu'ils étaient les plus forts. Ils ont voulu, bien sûr, commettre blasphème sur blasphème jusqu'à ce que Dieu se lève et que Dieu fasse tomber la sentence. Oui, beaucoup ont connu le châtiment, comme Nebuchadnezzar, ce roi de Babylone, qui, à un moment donné, était devenu hautain, fanfaron, blasphémateur. Eh bien, il fut frappé par Dieu. Il va perdre son trône. Il va être attaché à un arbre et deviendra comme une bête sauvage, broutant de l'herbe et restant là pendant 7 années. Son fils Belshazzar connaîtra un sort bien pire. Lui, c'est la mort qui va le frapper parce qu'il va blasphémer contre le Très-Haut. Et oui, vous pensez que Dieu a changé? Pensez-vous que parce que nous sommes
dans l'ère de la grâce, dans cette dispensation qu'on appelle la grâce, que Dieu ne peut pas et ne va pas, à un moment donné, frapper, c'est ce que vous croyez. Il est lent à la colère, mais la colère est quand même là. Si dans la colère il y a une lenteur, la colère n'est pas absente. Non, Dieu retient juste sa colère. Il voudrait que tous les hommes soient sauvés, mais il y a des jugements qui sont prononcés et qui seront prononcés pendant notre vivant. Je vous le garantis. Ça, de ce que je vois, de ce que je sais, de ce que j'entends de Dieu, de ce que je sais, le peu que je sais de lui, me fait dire et me fait parler ainsi. Dieu est bon, il est bon tout temps. Oui, c'est ce que nous avons entendu à travers cette chanson. Il est bon, Dieu est bon, il est bon, Dieu est bon en tout temps, il est bon, d'accord.

Eh oui, il est bon, il est bon, il est bon en tout temps, oui, c'est vrai. Sa bonté durera toujours et sa miséricorde de génération en génération, à jamais. Mais dans ce tout temps, il y a le mot temps. Et oui, et ce que les hommes ne savent pas, ou parfois ignorent, ou parfois font fin d'ignorer, c'est que le temps de Dieu n'est pas le temps de l'homme. Dieu a son temps. Et oui, au temps marqué, Christ est mort. Il est mort pour des impies. Au temps marqué, et oui, Dieu est venu. Un fils a été donné. Donc, il y a un temps pour tout. Il y a un temps où la chose qu'on a tant attendu, eh bien, finit par arriver. Il y a un temps où Dieu s'est levé et il a frappé la terre du déluge. Parce qu'il est bon, oui, mais son temps, c'est son temps, pas le nôtre. Donc lorsque le temps de Dieu, le temps de sa bonté est passé, eh bien, attention, attention, quand ce temps est passé, je dis encore attention. Lorsque nous regardons le livre de l'Apocalypse, nous voyons un peu justement la notion de temps. Et oui, il y eut un temps, encore un temps, et la moitié d'un temps, c'est comme ça. C'est comme ça que l'histoire de l'homme, des hommes se déroule. Et toute la vie des hommes est rythmée par le temps, parce que l'homme est dans le temps. L'homme a été créé, et le temps a été créé pour l'homme, pour nous, parce que Dieu lui-même n'est pas dans le temps. Dieu lui-même est hors du temps. C'est lui qui l'a fait. Donc il ne peut pas être dedans. Tu ne peux pas être dedans ce que tu as fait. Comment Et avant, tu étais où alors? Si tu es dans le temps que tu as créé, et avant d'avoir créé le temps, tu étais où? Si Kazla ou Kwaguete Adam est là, c'est toujours dans Kazla ça où tu es. Et c'est où qui fait Kazla? Et avant tu fais Kazla, tu es où là alors? Tu étais où alors? Si tu habites cette maison c'est ta maison, tu y habites, c'est là que tu vis, c'est là que tu habites. En pas là au fait. Mais si c'est là au fait, un pas qui fait, Kazla. Et si ta maison, tu l'as fait, mais avant de l'avoir fait, tu étais où? Tu étais donc quelque part. Donc c'est cela, en fait. Dieu veut nous inviter à aller à sa rencontre, à aller bien plus haut, bien plus loin que ce que nous pouvons voir dans le naturel. C'est vrai, nous sommes des hommes. Mais ne restons pas des hommes. Devenons bien plus de nouvelles créations, de nouvelles créatures. Une nouvelle création. Devenons ce que Dieu dit. Tel est l'homme qui est né de l'esprit. Il devient une nouvelle espèce. Il est autre chose. Il n'est plus l'homme que l'on connaît. Il n'est plus la chose que l'on avait l'habitude de fréquenter. Il devient quelque chose de complètement différent. Et cette nature est une nature d'en haut. Et oui, Jésus-Christ disait, moi, je viens d'en haut, moi, mon royaume n'est pas de ce monde, etc., etc. Donc Jésus est venu vers nous tout simplement pour nous montrer le chemin. Il est venu vers nous pour nous montrer le réel, pour nous montrer la vraie vie, la vie en lui, la vie en Jésus-Christ.

Eh bien voilà, c'est la voix de Gustav Ekam. Nous allons dans un instant bien nous quitter. En tout cas, ce fut un plaisir pour moi d'être resté. Et j'espère que vous aussi, vous avez pu tirer le meilleur de ce que vous avez pu entendre aujourd'hui. Que la grâce du Seigneur Jésus-Christ et que la fidélité de notre Dieu Père puisse demeurer avec vous. Et bientôt, ça sera la grille des vacances. Nous allons basculer dans autre chose, comme je vous le disais. Mais voilà.

toi tu étais au rendez-vous, Seigneur. Et mon cœur se réjouit ce soir de ta présence dans ce lieu. Tu es fidèle.

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0: Il est digne. Applaudissez Jésus, élevez son nom. Il est digne. N'hésitez pas à le louer, n'hésitez pas à élever vos voix. Toute la puissance, l'honneur, la gloire lui reviennent au siècle des siècles.
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Voici l'homme heureux. Il n'écoute pas les conseils des gens mauvais, il ne suit pas l'exemple de ceux qui font le mal, il ne s'assoit pas avec les moqueurs. Au contraire, il aime l'enseignement du Seigneur et le redit jour et nuit dans son cœur. Comme un arbre planté au bord de l'eau, il donne ses fruits au bon moment et ses feuilles restent toujours vertes. Cet homme réussit tout ce qu'il fait.

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des oracles sont sur les lèvres du roi. Sa bouche ne doit pas être infidèle quand il juge. Le poids et la balance juste sont à l'Éternel. Tous les poids du sac sont son ouvrage. Les rois ont horreur de faire le mal, car c'est par la justice que le trône s'affermit. Les lèvres justes gagnent la faveur des rois, et ils aiment celui qui parle avec droiture.

Dieu aime la justice et la droiture. L'amour de l'Éternel remplit la terre. L'Éternel a parlé. Les cieux ont été faits par la parole de l'Éternel. Et toute l'armée des étoiles est née du souffle de sa bouche.

Amis à l'écoute de Radio Souffle de Vie, bonjour. Et ta grâce m'ont trouvé. Hello, hello. What's up? Quoi de neuf? Bonjour à toutes et à tous, David au micro, serviteur de Dieu et votre serviteur. Vous voici dans votre émission Pain Complet.

vous, comment allez-vous? J'espère que ça va bien, que vous avez la grâce de Dieu avec vous et en vous. Pain complet, c'est une émission essentiellement musicale, mais il n'y a pas que de la musique. Il y a aussi deux rendez-vous particuliers, le premier autour de 12h15, 12h20 dans ces eaux-là, 12h20 on va dire. Avec un rendez-vous très culinaire, donc surtout culinaire, mais pas toujours, mais dans 99% des cas, on va dire 95% des cas. Ce que personne d'autre ne pouvait. Nous prenons un plat emblématique de la contrée Caraïbe, hein. D'un des pays de la Caraïbe. On recherche son historique.

On parle un peu de l'histoire de ce plat et puis ensuite, on parle de la recette de ce plat. Mmh. Oh, oui, à cette heure-ci, c'est oh, oh. C'est l'heure de manger. C'est l'heure de déjeuner, en tout cas dans la zone Caraïbe. Et puis après quoi, autour de 12h45-12h50, on passe à un autre type de repas. Physiquement moins consistant, mais spirituellement parlant, ah, c'est le top des tops. Une méditation autour de la parole de Dieu.

0: Oh yeah, dans
1: Et ma
0: cette partie-là, mais en gros, je dis jamais sans lui, jamais sans Jésus, jamais, jamais. Jamais sans le roi des rois. Il doit avoir la première place. The best place. La première, the first place. Oh yeah. Gloire, grâce, première place. Jésus doit avoir la première place.

Et oui, tu as la première place à l'instant, gloire, grâce, et c'est vrai, c'est important qu'il ait la première place, il faut qu'il ait la première place. Le nom de Jésus, le nom le plus important. Morija, le nom de Jésus.

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0: Le nom de Jésus à l'instant, Morija, Morija, Morija, le nom de Jésus est d'une efficacité. Et maintenant, maintenant, maintenant, nous allons poursuivre avec ce titre qui nous rappelle que non, Dieu est celui qui relève, qui relève, qui relève. Quand même tu serais au plus bas, il relève tout sauf la honte. Regardez-moi bien, jeune-là, ce qu'a fait honte, bon Dieu, veut-moi, demain, si bête à dire.
1: Regardez-moi bien, dans peu de temps je vais changer. 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
0: Il dresse une table en face de mes adversaires. Tu dresses une table en face de mes adversaires. Tu oins d'huile ma tête et ma coupe déborde. Ça veut dire que parfois tu voudrais que Dieu te bénisse en cachette. Un, tout vent l'ennemi à bidim. Indira, tout sauf la honte.

Et oui, alors ne cherche pas à me faire honte, parce qu'un jour, mon Dieu va se lever, il va dire, bon, maintenant tout le monde va se calmer, vous lui avez fait du tort. Aïe, aïe, aïe, aïe, aïe, mais bon, c'est pas moi. C'est écrit. Ne cherche pas à te venger toi-même, laisse agir la colère de Dieu. Car c'est Dieu qui a dit à moi la vengeance, à moi la rétribution. Papé, papé, papé.

Ça laisse, il dira tout sauf la honte, tout sauf le honté, comme on dit en créole. Eh bien, nous allons poursuivre avec ce premier temps à part. Il est temps de se préparer à passer à table. Et nous irons sur une île qui fait partie des Grandes Antilles, Haïti. Avec parmi les plats emblématiques, celui que nous allons choisir. Mais qu'ai-je donc choisi aujourd'hui? Eh bien, j'ai choisi ce qu'on appelle le poulak noir. Poulak noir, qu'est-ce qu'il dit là même? Poule ak noir. Poule, poulet, ak avec noir. C'est donc le poulet aux noix de cajou. Et oui, poulet aux noix de cajou. Le poule ak noir, c'est-à-dire poulet aux noix de cajou, est originaire du nord d'Haïti, de Haïti, plus précisément de la région du Cap-Haïtien. Il est considéré comme le plat signature de cette région et constitue l'un des meilleurs exemples du régionalisme culinaire haïtien. Lorsqu'un Haïtien évoque la cuisine du Nord, le poulak noir figure presque toujours parmi les premières spécialités citées. Allez, voici donc un historique. Pourquoi les noix de cajou sont-elles si importantes dans le nord de Haïti? Le nord de Haïti possède depuis longtemps une importante culture de l'anacardier, c'est-à-dire l'arbre à noix de cajou. Les noix de cajou y sont devenues un ingrédient majeur de la cuisine régionale. Elles sont utilisées avec le poulet, le porc, le bœuf, certains poissons et diverses sauces. Cette abondance locale a permis aux habitants du nord de développer une identité culinaire distincte du reste du pays. Avant la domination française, une partie de l'île fut sous influence espagnole. Selon plusieurs traditions culinaires haïtiennes, les Espagnols considéraient les noix de cajou comme une nourriture bénéfique pour le cœur et leur attribuaient diverses propriétés médicinales. Cette valorisation du cajou a contribué à renforcer sa place dans l'alimentation locale, particulièrement dans le nord. Alors, nous avons parlé donc de l'influence espagnole. Voici également une influence amérindienne, puisqu'il y a un héritage amérindien. Bien avant l'arrivée des Européens, l'île était peuplée par les Taïnos. Les peuples amérindiens de la Caraïbe connaissaient déjà l'anacardier, c'est-à-dire l'arbre des noix de cajou, originaire des régions tropicales américaines. Même si la recette actuelle du poulak noir n'existait pas encore, l'utilisation du cajou s'inscrit dans un héritage alimentaire remontant à l'époque précolombienne. Il y a aussi une influence africaine. La cuisine haïtienne est profondément marquée par les traditions culinaires africaines apportées par les populations réduites en esclavage. Plusieurs éléments du poulak noir reflètent cet héritage. Ainsi, l'utilisation, par exemple, généreuse des épices, des marinades longues, des cuissons lentes en sauce, ou encore l'importance des plats familiaux servis en grande quantité, la combinaison, par exemple, de viande et de produits végétaux locaux. Cette manière de cuisiner est caractéristique de nombreuses cuisines afro-caribéennes. Notez aussi qu'il y a eu une influence française et créole concernant ce plat. L'époque coloniale française a également laissé son empreinte. Le poulak noir est aujourd'hui un plat créole haïtien, c'est-à-dire le résultat d'un mélange de métissage amérindien, africain et européen. La technique consistant à faire cuire le poulet puis à le faire revenir pour développer sa couleur et ses arômes est typique de nombreuses préparations haïtiennes modernes. Aucun poulak noir traditionnel ne peut être préparé sans l'épi. L'épi, épice, est la base aromatique de la cuisine haïtienne. Il s'agit d'une purée d'assaisonnement composée notamment d'ail, d'oignon, de persil, de poivron, de vinaigre, de piment et d'herbes. Cette préparation est utilisée pour mariner la viande plusieurs heures avant cuisson. L'épi est considéré comme l'âme de nombreux plats haïtiens.
un plat de fête et

famille. Traditionnellement, le poulak noir est associé au repas du dimanche, aux réunions familiales, aux célébrations, aux réceptions importantes. Dans de nombreuses familles haïtiennes, le dimanche est le jour où l'on prépare les plats les plus élaborés. Le poulak noir fait partie de ces plats prestigieux que l'on sert lorsqu'on reçoit des invités ou lors d'occasions spéciales. Il y a également un accompagnement traditionnel allant avec le poulak noir. Il est généralement servi avec du riz blanc, du riz au pois, du diri ak jonjon, riz aux champignons noirs, ou encore du piklis, c'est un condiment pimenté de légumes marinés. L'association du poulet, des noix de cajou et du piklis est particulièrement appréciée dans le nord de Haïti. Aujourd'hui, le poulak noir demeure l'un des plats les plus célèbres de Haïti, un symbole culinaire du Cap haïtien, un plat emblématique de la gastronomie haïtienne, un marqueur identitaire fort pour les habitants du Nord. Pour de nombreux Haïtiens vivant à l'étranger, ce plat est également associé aux souvenirs familiaux et aux repas traditionnels du pays.

Passons maintenant à la recette authentique et traditionnelle du poulak noir, du poulet aux noix de cajou. C'est parti. Voici les ingrédients pour l'épice, c'est-à-dire l'assaisonnement. Deux échalotes, un petit oignon, quatre gousses d'ail, un petit bouquet de persil plat, un demi poivron vert, un demi poivron rouge, deux, quatre cuillères à soupe d'huile, trois cuillères à soupe de vinaigre blanc, un demi piment entier. C'est-à-dire, vous avez compris, un cube de bouillon de poulet ou de bœuf. On continue donc pour les ingrédients concernant le poulak noir. Alors, un poulet fermier d'environ 1,5 kg découpé, 140 g de noix de cajou crues non salées, un citron vert, 4 gousses d'ail hachées, un gros oignon émincé, un demi-poivron vert en lanière, un demi-poivron rouge en lanière, deux tomates mûres coupées en deux, en dés, deux cuillères à soupe de concentré de tomate, 5 branches de persil, un piment entier, 3 cuillères à soupe d'huile végétale, du poivre noir, du sel si nécessaire. Environ 12 centilitres d'eau. Maintenant, passons à la préparation de l'épice. On met tous les ingrédients dans un mixeur, c'est pas compliqué, et on mixe jusqu'à obtenir une pâte épaisse mais encore légèrement granuleuse. Ensuite, on met à part, on réserve. Voici le secret traditionnel dans de nombreuses familles haïtiennes. L'épice n'est pas seulement totalement lisse, une texture légèrement grossière permet une meilleure diffusion des arômes pendant la cuisson. Voyons maintenant la préparation des noix de cajou. Il faut rincer les noix, les faire tremper dans de l'eau froide pendant 3 heures minimum. On égoutte. Certains cuisiniers du Cap Haïtien les font ensuite bouillir 15 à 20 minutes afin qu'elles deviennent plus tendres dans la sauce. Pour ce qui est du poulet, alors la marinade du poulet, on nettoie le poulet donc avec du citron vert. On égoutte soigneusement. On mélange le poulet avec l'épi, avec le jus de citron vert ou du poivre noir. On couvre. On laisse mariner au réfrigérateur pendant 4 heures minimum et idéalement toute une nuit, c'est-à-dire de 8 à 12 heures. Une longue marinade est indispensable. C'est elle qui donne au plat son goût et aussi profond, aussi caractéristique. Voici. Une première cuisson doit être faite. On dépose le poulet avec toute sa marinade dans une marmite. On ajoute le persil, on ajoute le piment entier sans le percer, sans le percer. On couvre, ensuite on cuit à feu moyen pendant environ 15 minutes. On ajoute l'ail haché et l'eau. On poursuit la cuisson 15 minutes supplémentaires. Alors il y a un secret traditionnel. Le piment entier parfume la sauce sans la rendre excessivement piquante. Donc on évite de le casser pendant la cuisson, très important parce que sinon c'est mort. Aïe aïe aïe, ça sera trop épicé, trop pimenté. Voici une technique haïtienne pour le brunissage. C'est l'étape qui distingue de nombreux plats haïtiens. On retire les morceaux de poulet, on réserve le jus de citron, dans la même marmite on chauffe l'huile, on fait revenir le concentré de tomate 1 minute, on ajoute les tomates, on cuit environ 10 minutes, on remet le poulet et on fait revenir donc vigoureusement jusqu'à coloration. Le poulet doit prendre une belle couleur brun-rouge. Cette étape concentre les saveurs et développe les arômes. Alors, pour la finition du poulak noir, ajoutez progressivement le jus de cuisson réservé, ajoutez les noix de cajou, remettre le pimentier, couvrir, on cuit environ 20 minutes à feu moyen. On ajoute les poivrons et l'oignon, on cuit encore 10 minutes. La sauce doit être onctueuse, parfumée, légèrement épaisse, riche sans être lourde. Pour le service traditionnel, le poulak noir est généralement servi avec du riz blanc, du riz ak jonjon, donc du riz aux champignons noirs, riz au pois, avec des pickles haïtiens ainsi qu'un avocat lorsque c'est la saison, bien sûr. Quelques erreurs à éviter, il faut utiliser des noix de cajou grillées. On oublie la marinade, on cuit le poulet, il faut faire attention donc à ne pas oublier la marinade, à utiliser des noix de cajou grillées, ça c'est pas bon. Il ne faut pas cuire le poulet trop vite non plus, il ne faut pas sauter l'étape du brunissage, il faut éviter à tout prix de percer le piment ou d'ajouter trop d'eau, entre autres. Et pour finir, comment reconnaître un véritable poulak noir réussi? Ben, c'est pas trop compliqué. Le poulet doit être très parfumé jusqu'à l'intérieur. La sauce doit être brune, rougeâtre. On doit ressentir le goût complexe de l'épice. Les noix de cajou doivent être tendres mais non écrasées. Il y a un équilibre qu'on doit trouver entre acidité, épices et richesse.
La texture de sauce doit être nappante. Les arômes de poivron, tomate et piment doivent être bien intégrés.

Voilà, c'était donc la recette du poule ak noix. Et maintenant, eh bien, nous allons écouter un titre de Daily Benson featuring Cassandra Guillaume. Daily Benson et Cassandra Guillaume, pardon. Ce titre avec le titre Bondier ou fidèle.

Deli Benson, Cassandra, Guillaume, bon Dieu ou fidèle, et il faut bien retenir que il est toujours là, toujours, toujours là. Même quand on l'entend pas, on le voit pas, on a l'impression, ah, bon Dieu là, toujours. Il est toujours là. 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Bref, Céline Dia, tu chantes. Oui, excusez-moi, là, je commence à. Ah oui, j'ai peur, voilà. 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

Eh oui, tu n'es pas abandonné, tu n'es pas abandonné. Ce n'est qu'une impression, l'ennemi de ton âme veut te faire croire que tu es abandonné, c'est pas vrai.

Céline Datus, gain de l'âme rete, me sentim abandonné, mais tu n'es pas abandonné. Oh, loin de là. Il est toujours là. 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Toujours, toujours, toujours là. Allez, il est temps bien d'avoir notre nourriture spirituelle.

quand nous avons peur. Le psaume 56, verset 4 dit « Au jour où j'aurai peur, je me confierai en toi. » Il est encore dit en Jérémie chapitre, Lamentation de Jérémie chapitre 3, verset 55 à 57. « Ô Éternel, entre autres, tu t'es rapproché au jour où je t'ai invoqué. Tu as dit « Ne crains pas. » Quand nous avons peur, nous sommes parfois confrontés à des situations difficiles dans nos vies où nous pouvons avoir peur, être anxieux, et c'est humain. C'est humain. Mais souvenons-nous des nombreux textes cités de la Bible. Et laissons-nous encourager par Dieu qui s'adresse encore à nous tous aujourd'hui par le moyen de sa parole écrite. Ne crains pas, car je t'ai racheté. Je t'ai appelé par ton nom, tu es à moi. Quand tu passeras par les eaux, je serai avec toi, et par les rivières, elles ne te submergeront pas. Quand tu marcheras dans le feu, tu ne seras pas brûlé, et la flamme ne te consumera pas. Car moi, je suis l'Éternel, ton Dieu, ton Sauveur. Ésaïe, chapitre 43, versets 1 à 3. Ne t'ai-je pas commandé, fortifie-toi et sois ferme. Ne te laisse pas terrifier et ne sois pas effrayé, car l'Éternel, ton Dieu, est avec toi partout où tu iras. Partout où tu iras. Josué, chapitre 1er, verset 9. Soyez forts et ne craignez pas. Voici, votre Dieu lui-même viendra et vous sauvera. Ésaïe, chapitre 35, verset 4. Sur Dieu seul, mon âme se repose paisiblement. De lui vient mon salut. Psaume 62, verset 2. L'Éternel est ma lumière et mon salut. De qui aurais-je peur? L'Éternel est la force de ma vie. De qui aurais-je frayeur? Car au mauvais jour, il me mettra à couvert dans son abri. Il me tiendra caché dans le secret de sa tente. Il m'élèvera sur un rocher. Je chanterai, oui. Je chanterai des psaumes à l'Éternel. Psaume 27, verset 1, ainsi que les versets 5 à 6. Jésus leur parla aussitôt, disant, « Prenez courage, c'est moi, n'ayez pas peur. » Matthieu, chapitre 14, verset 27. « Rejetant tout sur Dieu tout votre souci, car il prend soin de vous. » 1 Pierre 5, 7. 1 Pierre, chapitre 5, verset 7. Quand nous avons peur. Quand nous avons peur. Ne crains pas, il est toujours là, il est toujours là, il est toujours là, il est toujours là. C'est Dieu qui donne. Et on va enchaîner probablement avec Tu crois pas ou encore dans tes mains. Milo et Morija.

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Allez, c'était David. Et nous étions dans votre émission Plein Complet. On se retrouve demain si le Seigneur le permet, même en même antenne. D'ici bas, soyez bénis en Christ Jésus.

parce que toi, tu as mis l'Éternel, mon refuge, le Très-Haut, pour ta demeure, aucun mal ne t'arrivera, et aucune plaie n'approchera de ta tente. Car il commandera à ses anges à ton sujet de te garder en toutes tes voies. Ils te porteront sur leurs mains, de peur que tu ne heurtes ton pied contre une pierre. »

Qui connaît la force de ta colère et, selon ta crainte, ton courroux? Enseigne-nous ainsi à compter nos jours, afin que nous en acquérions un cœur sage.

La bonté et la fidélité gardent le roi. Il soutient son trône par la bonté. La force est la gloire des jeunes gens. Et les cheveux blancs sont l'ornement des vieillards. Les plaies d'une blessure sont un remède pour le méchant. De même, les coups qui pénètrent jusqu'au fond des entrailles.

0: Qui est Dieu, sinon l'Éternel ? Qui est un roc ? C'est notre Dieu. C'est Dieu qui m'arme de vaillance. Il me trace un chemin parfait.
1: Que ton œuvre apparaisse à tes serviteurs et ta majesté à leurs fils. Et que la gratuité du Seigneur, notre Dieu, soit sur nous. Et établis sur nous l'œuvre de nos mains. Oui, l'œuvre de nos mains, établis-la.

0: entre autres.
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Le juste poussera comme le palmier, il croîtra comme le cèdre dans le Liban. Ceux qui sont plantés dans la maison de l'Éternel fleuriront dans les parvis de notre Dieu. Ils porteront des fruits encore dans la blanche vieillesse. Ils seront pleins de sève et verdoyants afin d'annoncer que l'Éternel est droit. Il est mon rocher et il n'y a point d'injustice en lui.

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1: Voilà le petit moment.

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Le prix est de 20 euros. 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Pour toute info, l'ami appelé Daniel au 06 90 56 03 99 ou encore Flaubert au 06 90 73 74 66 ou Gabi au 06 90 50 71 21 ou Marilyn au 06 90 39 99 69.

Car toi, Éternel, tu es le Très-Haut sur toute la terre. Tu es fort élevé par-dessus tous les dieux. Vous qui aimez l'Éternel, haïssez le mal. Il garde les âmes de ses saints. Il les...

0: The bass is walking, man.
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0: The girl is dangerous.
3: Mon cœur est dans la joie, mon âme exulte d'allégresse, mon corps repose dans la paix.
4: Si j'ai dit, mon pied glisse, ta bonté, ô Éternel, m'a soutenu. Dans la multitude des pensées qui étaient au-dedans de moi, tes consolations ont fait les délices de mon âme.

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2: L'histoire de Jonas a été appelée l'histoire du poisson par certaines personnes. Pourtant, c'est une histoire vraie, une histoire à laquelle Jésus lui-même se reporte. Il en a témoigné. Quand les pharisiens, les sadducéens et les chefs religieux écoutèrent Jésus, ils lui dirent « Donne-nous un signe pour nous montrer que tu es vraiment le Fils de Dieu. Tu fais ces miracles, mais donne-nous un vrai signe. » Jésus leur répondit « Une génération méchante et adultère demande un miracle, mais il ne lui sera donné d'autre miracle que celui du prophète Jonas. » La Bible ne dit pas que Jonas a été avalé par une baleine, mais par un grand poisson. Et je crois parce que la Bible le dit. De plus, Jésus en a prouvé l'authenticité. Avec tout ce qui se passe dans le monde biologique aujourd'hui, les gens n'ont pourtant pas moins de difficultés à croire les faits de cette histoire qu'il y a 50 ans. Dieu est venu vers Jonas qui habitait dans la partie nord d'Israël. L'Écriture dit « La parole de Dieu fut adressée à Jonas ». Je me rappelle du temps où j'allais dans une école biblique près de Tampa, en Floride. C'est à ce moment que j'ai senti l'appel de Dieu dans ma vie. Je me souviens des larmes que j'ai versées. Une nuit, avec la lueur de la lune qui brillait, je suis allé dans un golf près de notre école. Je me suis agenouillé, j'ai pleuré et j'ai prié « Seigneur, j'irai où tu veux que j'aille ». Et je serai ce que tu veux que je sois. Est-ce que Dieu vous appelle? Est-ce qu'il vous appelle à être pasteur? Chaque chrétien est appelé à un ministère. Le mot ministère vient d'un mot grec qui signifie service. Jésus a pris la forme de serviteur. Il a dit, je ne suis pas venu pour être servi, mais pour servir. Jésus est descendu en tant que serviteur. Jonas n'a pas aimé l'appel qu'il a reçu. Dieu lui avait dit « Je veux que tu ailles à Ninive, la grande ville, et que tu cries contre elle, car sa méchanceté est montée jusqu'à moi. » Mais Jonas lui avait répondu « Je n'irai pas. » À la place, il partit pour Joppa et il monta à bord d'un bateau pour Tarsis, qui est de l'autre côté de l'Espagne. Pendant que Jonas était sur le bateau, un orage éclata. Les marins eurent peur, ils pensaient qu'ils allaient mourir, ils se mirent à prier leur dieu d'hiver. Finalement, ils tirèrent au sort pour savoir qui était la cause de leur problème, et le sort tomba sur Jonas. Jonas savait pourquoi. Et quand les marins lui demandèrent « Que te ferons-nous ?» Jonas répondit « Prenez-moi, jetez-moi dans la mer et la mer se calmera envers vous. » Jonas ne pouvait pas échapper à Dieu. Le psalmiste a écrit « Où irai-je loin de ton esprit et où finirai-je loin de ta face ?» La fuite devant Dieu peut débuter sans problème. En effet, quand nous faisons quelque chose, tout en sachant que nous ne devrions pas, nous ne rencontrons aucun problème pour quelque temps. Mais peu à peu, ce péché devient du gravier dans notre bouche. Tous les espoirs, les rêves et les frissons partent et nous sommes seuls avec notre conscience, avec Dieu, qui nous parle et nous dit que nous sommes en tort. Dieu avait préparé pour Jonas un grand poisson. Pendant 3 jours et 3 nuits, Jonas vécut dans le ventre du poisson. Il eut le temps de réfléchir à sa décision, et il commença à changer d'avis. Quelle agonie terrible il devait endurer. Il existe 2 réactions face au jugement, résister et tomber plus profondément dans le péché, ou se retourner vers Dieu. La Bible nous enseigne que nous sommes morts par nos offenses et par nos péchés. Elle dit que nous avons un corps, mais vivant dans nos corps sont notre esprit et notre âme, à savoir la partie de nous qui peut entretenir une communion avec Dieu. Notre âme peut devenir vivante seulement par l'action de l'Esprit Saint, quand nous nous repentons de nos péchés et que nous recevons Christ en tant que Sauveur et Seigneur. Dieu nous donne la possibilité de nous échapper de nos pièges, mais nous sommes pieds et mains liés par nos propres péchés. L'Esprit doit couper nos liens pour que nous accédions à la liberté. Cette histoire de Jonas est aussi un signe que Jésus-Christ est mort sur la croix, qu'il a été mis dans un tombeau, et qu'il a été ressuscité et qu'il est vivant. Il veut venir dans votre cœur et changer la direction de votre vie, vous donner une paix et une joie que vous n'avez jamais connues avant. Dieu a donné à Jonas une deuxième chance. L'Éternel parla au poisson, et le poisson vomit Jonas sur la terre. La parole de l'Éternel fut adressée à Jonas une seconde fois. Dieu dit, « Va à Ninive ». Jonas se leva et partit à Ninive selon la parole de l'Éternel. Et Jonas commença à prêcher à Ninive en disant, « Encore 40 jours et Ninive sera détruite ». C'était Dieu qui parlait à travers son messager. Jonas n'avait pas envie d'obéir, mais il s'est fait le messager du Seigneur. Le message de Jonas ne consistait pas en une promesse de miséricorde, c'était un message de repentance et le peuple de Ninive y répondit. La Bible dit que le plus grand renouveau, la plus grande campagne d'évangélisation dans l'histoire du monde a eu lieu à Ninive. À peu près 120 000 personnes y habitaient. La ville entière, à commencer par le roi, s'est repentie. Le roi ôta ses riches vêtements et abandonna son trône. Il s'asseya dans la rue, dans la poussière, se revêtit d'un sac, se coucha sur la cendre et il se repentit de ses péchés. Dieu avait eu de la miséricorde, non seulement pour le roi, mais aussi pour tout le peuple qui fut sauvé de la destruction. Cette histoire pourrait arriver dans nos villes. Ne serait-ce pas merveilleux si des villes entières se tournaient vers Dieu? Immédiatement, le roi proclama un jeûne général et les gens ne mangèrent ni ne burent. Ils jeûnèrent et prièrent. Un grand réveil spirituel eut lieu à Ninive. S'ils se sont repentis à cause des paroles de Jonas, à plus forte raison devrions-nous nous repentir quand nous entendons la parole de Dieu? Dieu nous avertit maintenant. Si nous ne nous tournons pas vers lui, le jugement viendra sûrement. Dans Genèse, au chapitre 6, où il est question de Noé, Dieu dit, « Mon esprit ne contestera pas à toujours avec l'homme, car l'homme n'est que chair, et ses jours seront de 120 ans. » Dieu a dit, « Je vous donnerai 120 ans pour vous repentir. Si vous ne vous repentez pas, vous serez détruits. » Quand Noé fut enfin prêt à rentrer dans l'arche, Dieu donna au peuple 7 jours de plus, après quoi ce fut trop tard. La grâce de Dieu est plus grande que nos péchés. Ninive n'a eu l'occasion d'entendre qu'un seul prêcheur. Ninive n'a reçu qu'un seul avertissement, et la ville entière s'est tournée vers Dieu. Jonas était mécontent parce qu'il ne voulait pas que le peuple de Ninive soit sauvé de la destruction. Jonas n'était pas un faible, mais il eut un moment de faiblesse. Un moment de faiblesse ne prouve pas qu'on soit faible. Beaucoup d'entre nous avons ces moments et faisons des erreurs que nous ne devrions pas faire. Mais Dieu nous pardonne si nous nous repentons et disons « Ô Seigneur, je suis désolé, aide-moi à ne pas renouveler cette bêtise. » Mais Jonas, dans ce moment de faiblesse et de colère, est allé à l'est de la ville et a regardé la ville d'en haut. Il voulait voir ce qui allait arriver au peuple et si ce réveil durerait. Il ne le croyait pas parce qu'il n'avait pas confiance en un Dieu ayant le pouvoir de changer des personnes. Dieu, nous dit la Bible, fit pousser un arbre au-dessus de Jonas pour le protéger du vent et du soleil brûlant. brûlant. Jonas aimait cet arbre plus qu'il n'aimait Dieu. Dieu fit sécher cet arbre qui mourut. Dieu dit, « Tu as eu pitié de cet arbre qui ne t'a coûté aucune peine et que tu n'as pas fait croître et qui est né dans une nuit et qui a péri dans une nuit. Et moi, je n'aurai pas pitié de Ninive, la grande ville, dans laquelle se trouvent plus de 120 000 personnes qui ne savent pas distinguer leur droite de leur gauche et des animaux en grand nombre. Voilà la base de la grâce de Dieu envers nous. Il nous a conçus. Il nous a fait naître. Il a consacré du temps et de la force pour nous par le biais de nos familles. Il a versé son amour abondamment. Et l'Écriture dit, « Mais Dieu prouve son amour envers nous en ce que lorsque nous étions encore des pécheurs, Christ est mort pour nous. » Nous apprenons tant du livre de Jonas. Dieu s'inquiète pour vous. Il est puissant et il peut utiliser les forces de la nature pour vous réveiller et vous amener dans son royaume. Le jour de l'an 1929, George Tech avait joué à l'université de Californie au Rose Bowl à Pasadena. Pendant ce match de foot, une des équipes perdit le ballon. Un joueur le reprit et dans la confusion, il commença à courir dans la mauvaise direction. Un coéquipier le plaqua juste avant qu'il ne marque un but contre sa propre équipe. À la mi-temps, tous les joueurs allèrent dans le vestiaire et s'asseyèrent, se demandant ce que le coach ou l'entraîneur allait dire. Ce jeune homme s'asseya tout seul, mit une semelle sur la tête et pleura. Quand l'équipe fut prête à retourner sur le terrain pour la deuxième mi-temps, l'entraîneur étonna l'équipe quand il annonça qu'il voulait les mêmes joueurs. Tous les joueurs avaient quitté le vestiaire, sauf le jeune homme. Il ne voulait pas bouger. L'entraîneur se retourna en l'appelant encore une fois et vit que ses joues étaient mouillées de larmes. Le joueur dit « Entraîneur, je ne peux pas. Je vous ai discrédité aux yeux de tous. J'ai déshonoré l'université de Californie. Je me suis rendu honteux à moi-même. Je ne peux pas faire face à la foule dans ce stade encore une fois. » Et l'entraîneur mit sa main sur l'épaule du joueur et lui dit « Lève-toi et retourne-y. Le jeu est seulement à moitié commencé. » Quand je pense à cette histoire, au fin fond de moi, je me dis « Quel entraîneur !» Quand je lis l'histoire de Jonas et les histoires de milliers comme lui, je dis « Il est incroyable que Dieu puisse me donner encore une chance. Pourtant, il donne à plusieurs d'entre vous une autre opportunité d'offrir votre cœur et votre vie à Jésus-Christ, de vous repentir de votre péché et de recevoir le don d'amour de Dieu, le Sauveur. »

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Bienheureux l'homme que tu châties, ô Jah, et que tu enseignes par ta loi, pour le mettre à l'abri des mauvais jours, jusqu'à ce que la fosse soit creusée pour le méchant.

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3: Ils se rassemblent contre l'âme du juste et condamnent le sang innocent. Mais l'Éternel me sera une haute retraite et mon Dieu le rocher de ma confiance. Il fera retomber sur eux leur iniquité et les détruira par leur méchanceté. L'Éternel, notre Dieu, les détruira.

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1: Elisabeth. Voilà un nom qui est resté commun à travers les âges, les siècles, et qui s'utilise encore couramment aujourd'hui. C'est un nom d'origine hébraïque qui veut dire que Dieu est plénitude, c'est-à-dire qu'il remplit tout, qu'il a toute la place. C'est donc un joli nom pour quelqu'un qui est croyant et qui voudrait que sa vie soit totalement remplie par la présence de Dieu. Le personnage qui, dans la Bible, porte ce nom-là est bien évidemment une femme qui appartient à la descendance d'Aaron, le frère de Moïse, qui fait partie de cette lignée des gens qui sont prêtres en Israël. Elle a épousé un autre descendant de cette lignée qui s'appelle Zacharie, et tous deux sont des personnages qui nous sont présentés comme vivant dans les montagnes de Judée. Et le jour où on les découvre, c'est parce que c'est au tour de Zacharie, le mari d'Élisabeth, donc, d'aller officier dans le temple de Jérusalem. Il y avait tout un système d'organisation qui faisait que toutes les familles de prêtres avaient en charge une partie des services pendant une quinzaine dans l'année. Donc 24 familles de prêtres se succédaient tout au long de l'année, deux familles par mois. Et on apprend que cette famille a quelque chose de particulier. Ce sont des gens remarquables, tout à fait honnêtes, qui ont une vie qui est une vie digne, respectée et tout à fait respectable. Le problème, c'est qu'ils n'ont pas d'enfants. Et maintenant, ils commencent à vieillir. L'âge où on peut avoir des enfants commence à disparaître. Et finalement, c'est leur grande inquiétude. Et alors ? L'histoire de l'Évangile nous raconte comment un ange, Gabriel, est venu visiter Zacharie alors qu'il était dans le temple en train d'effectuer le service du parfum. Et cet ange lui dit, écoute, tu vas avoir un enfant, ta femme deviendra enceinte et vous aurez un enfant et cet enfant aura un rôle tout à fait particulier. Et Zacharie a eu du mal à accepter cette nouvelle information qui lui paraissait tout à fait peu plausible et peu probable, et parce qu'il a manifesté un doute, une hésitation, alors il est devenu muet. Mais quand il est rentré chez lui, effectivement, sa femme est devenue enceinte et elle a donné naissance à un enfant. Curieusement, la Bible nous parle aussi d'un moment où une de ses cousines, qui s'appelait Marie, qui était très jeune, elle, qui était une jeune fille qui vivait en Galilée, elle aussi est devenue enceinte de façon un peu plus particulière aussi, et qu'elle est venue la visiter. Et c'est au moment où elle a reçu la visite de Marie qu'elle dit que l'enfant qu'elle portait dans son ventre a sauté, et elle a interprété ça comme un saut de joie, et en lui disant que vraiment, elle était honorée de la visite de celle qui allait devenir la mère de son Seigneur. Donc Élisabeth est un personnage qui n'a pas de prétention, qui est prête à reconnaître que l'enfant d'une autre femme, fût-elle beaucoup plus jeune qu'elle, peut-être quelqu'un de plus important que le propre fils de miracle qu'elle porte dans son sein. Et c'est à la suite de cette salutation que la Bible nous explique que Marie a chanté ce qui est devenu l'un des chants les plus réputés, les plus connus et qui a marqué l'histoire de la musique et qu'on appelle le Magnificat. Et donc, Élisabeth, c'est cette femme-là qui a donné finalement naissance à celui qu'on appelle Jean-Baptiste. Son œuvre de mère n'a pas dû être très facile parce que Jean-Baptiste ensuite nous est présenté comme un personnage un peu particulier, qui est peu sociable, qui se retirait dans le désert, qui prêchait dans le désert et qui probablement n'a pas eu beaucoup de temps pour s'occuper de ses parents âgés. Mais c'était un personnage qui a joué un rôle important. Élisabeth, Dieu fait le plein dans ma vie. Voilà donc un personnage que la Bible nous présente, surtout dans le premier chapitre de l'Évangile de Luc.

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Le ciel raconte la gloire de Dieu. Toutes les étoiles annoncent ce qu'il a fait. Chaque jour raconte cela au jour suivant. Chaque nuit le fait connaître à la nuit qui la suit.

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Portes, levez la tête. Ô portes, levez-vous. Relevez vos frontons. Ô portes, haussez-vous, vous portes éternelles, pour que le roi de gloire y fasse son entrée. Qui est ce roi de gloire? Le Seigneur des armées célestes. C'est lui le roi de gloire.

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1: Bonjour Mallory.
2: Bonjour Hélène.
1: Alors tout d'abord, merci d'avoir accepté de répondre à mes questions dans le cadre de ce podcast, On n'a rien à cacher. Et aujourd'hui, j'aimerais parler avec toi de la maltraitance infantile. En effet, tu en as été toi-même victime pendant de nombreuses années. Alors pour commencer Mallory, peux-tu nous dire quel âge tu avais quand ton papa a commencé à être maltraitant ? De quel type de violence s'agissait-il ?
3: Avec moi, au départ, il était assez indifférent. Je pense simplement qu'il ne m'aimait pas et qu'il ne me considérait pas comme sa fille. Je suis l'aînée, je suis un bébé surprise et il ne m'a pas reconnue. Je suis la seule dans ce cas-là, de ses enfants. Il a commencé réellement à être violent avec moi vers mes 9-10 ans, quand on a emménagé dans notre maison familiale. Mais ma mère était la principale victime de ces crises. Et elle a eu droit à toutes sortes de violences, verbales, physiques, psychologiques. Et personnellement, j'osais pas le regarder dans les yeux. Il s'en prenait à moi en me jetant des objets, des chaises, le plateau brûlant sortant du four. Il me courait après en fait pour m'attraper, mais j'arrivais toujours à fuir. On s'enfermait souvent dans la salle de bain et il faisait exprès de faire un rire de savant fou ou de faire semblant de défoncer la porte pour nous faire peur. Sur la fin, on se barricadait dans la chambre en poussant des meubles contre la porte. Et on dormait avec des couteaux sous nos oreillers. On vivait avec un sentiment de peur constant, hein, parce que la moindre petite chose pouvait le faire exploser. Du coup, on a commencé à se taire. Et c'est à ce moment-là qu'il a commencé à trouver d'autres subterfuges, en fait, pour contrôler. Pour voir ce qu'on faisait, voir comment on réagissait. Ça pouvait passer partout et n'importe quoi. Comme des trous qu'il perçait dans la porte de la salle de bain, pour voir à travers.
1: Lorsque cela arrivait, comment réagissais-tu ?
3: Moi, j'écrivais beaucoup, pour décharger ma tristesse et ma colère. Mes textes étaient très tristes, morbides, ils reflétaient ce que je vivais au quotidien. Et en même temps, parfois, je me permettais de rêver, j'écrivais de belles histoires d'amour. Ou d'amitié qui se finissait toujours par une fin tragique, finalement. J'écoutais aussi beaucoup de rap. Je me coupais très souvent de la réalité et je m'isolais beaucoup dans ma bulle, avec du son, une feuille et un stylo.
1: À l'époque, avais-tu pu parler de ce que tu vivais à quelqu'un ? Combien de temps cette maltraitance a-t-elle duré ?
3: Ces maltraitances, elles ont duré bien 3 à 4 ans. Et non, on n'en parlait pas. Il y a certaines personnes qui étaient au courant, des membres de la famille de mon père, des membres de notre famille aussi, mais on était tous dans une espèce de déni. Même ma mère et moi, on n'en parlait pas ensemble. Et on n'en a parlé que dernièrement. Ça fait 10 ans que cette situation s'est passée. On était vraiment dans une sorte de déni de « Non, c'est pas possible. Ça se passe pas chez nous. » On a essayé de porter plainte. Il n'y a pas eu de suite parce que ma mère avait peur des représailles. Et moi, je pouvais pas en parler à l'école ou quoi que ce soit. Parce que j'avais peur aussi que mon père s'en prenne à ma mère. Plus qu'il ne le faisait déjà.
1: Mallory, tu m'as confié qu'à tes 12 ans, en soufflant tes bougies, tu avais fait le souhait de mourir avant tes 18 ans. Peux-tu nous expliquer ce que tu ressentais au plus profond de toi pour en arriver là ?
3: Je me tenais responsable de cette situation. Je me disais que si j'étais pas née, ma mère ne serait pas liée à cet homme. Si j'étais pas née, peut-être qu'elle aurait été heureuse. Et j'ai toujours pensé que j'étais trop. Alors du coup, j'ai fait ce vœu-là en me disant que c'était mieux pour elle. De ne plus m'avoir dans sa vie, parce que tout était de ma faute après tout. Je me suis scarifiée. J'ai tenté par 3 fois de mettre fin à mes jours. À chaque fois que je sortais à l'extérieur, j'imaginais des scénarios. Tous les jours, j'y pensais.
1: Alors fort heureusement, ton souhait ne s'est pas réalisé, bien au contraire. Si tu peux en parler aujourd'hui, c'est parce qu'une issue salvatrice a été trouvée pour mettre fin à ce cauchemar. Peux-tu nous expliquer ce qui s'est passé ?
3: Je m'étais enfermée dans une spirale infernale d'échecs, de déceptions et de mécanismes de défense que j'avais mis en place pour éviter de souffrir. Et un jour, je me suis réveillée et j'ai entendu une voix me dire « La voix de la guérison, c'est le pardon ». Alors j'ai commencé par mon père, puis avec ma mère, puis ma famille, en réalité, et encore maintenant, c'est en chantier. Aujourd'hui, j'ai fait la paix avec une grande partie de ma famille, et on se reconstruit tout doucement, en réalité. Cette histoire-là, ça a duré plus de 10 ans. Parce que j'ai pas été facile non plus.
1: Alors avec le recul, selon toi, quelles ont été les conséquences de cette maltraitance sur ton identité et sur ta construction de femme ?
3: J'ai développé énormément de mécanismes de défense. J'avais construit une véritable carapace autour de moi, il y avait peu de personnes qui avaient accès à ma véritable personnalité. L'extérieur, je paraissais froide, hautaine, méchante. Et je nourrissais cette apparence pour éviter que trop de personnes m'approchent parce que j'avais peur d'être blessée. Je me disais que les personnes qui étaient censées m'aimer le plus, ma famille ou mes parents, m'avaient fait beaucoup de mal. Alors j'avais juste pas envie de revivre ça avec quelqu'un d'autre ou d'autres personnes. Et en tant que femme, j'ai mis beaucoup de temps à me remettre de cette image de l'homme que mon père avait reflété. Il y a eu beaucoup d'hommes aussi qui m'ont fait du mal. J'ai fait de mauvais choix, je me suis retrouvée avec des personnes qu'il ne fallait pas. C'est vraiment cette sensation de jamais être suffisante, ou d'être coupable de beaucoup de situations, qui encore aujourd'hui peut être en sous-ton dans mon caractère.
1: Comment as-tu fait pour te reconstruire malgré tout ça ?
3: Dieu m'a relevée peu à peu. Il m'a demandé de rester 3 ans célibataire, chose que j'ai respectée, et cela m'a énormément aidée pour ma reconstruction. Le Seigneur m'a montré que certains hommes pouvaient être bienveillants. Il m'a mis des exemples de familles et de couples fonctionnels devant les yeux, dans l'église. Et il m'a montré que tout était possible grâce à lui. Alors j'ai gardé cet espoir dans mon cœur. Il m'a guéri au fur et à mesure des années, en faisant tomber cette carapace que j'avais construite des années auparavant. C'était pas facile, mais le Seigneur m'a vraiment, vraiment aidée pour le coup.
1: Et aujourd'hui, quelle place a la violence dans ta vie ? Dirais-tu que tu as toi aussi facilement tendance à t'emporter ou à donner des coups ?
3: Alors la violence, en fait, aujourd'hui, elle a pas de place. En fait, très rapidement, après qu'on soit sorti de cette situation-là, je me suis mise à la boxe. Donc les sports de combat, en fait, m'ont permis de canaliser toute cette énergie et m'éviter d'utiliser aussi mes poings en dehors. Mais j'ai eu, par contre, beaucoup de soucis avec la violence verbale.
1: Mallory, aujourd'hui, quelles sont tes relations avec ton papa ? Qu'est-ce que tu ressens envers lui ?
3: Aujourd'hui, avec mon père, j'ai plus de contact. Hein. Je lui ai laissé la porte ouverte, il n'a pas décidé de l'emprunter pour le moment. Et je suis en paix avec ça. J'ai fait ma part et je ressens aucune émotion quand je parle de lui. Depuis que je connais Dieu, j'ai pris beaucoup de recul concernant la situation de mon père. En réalité, je ne sais pas ce qu'il a vécu auparavant pour agir de la sorte. Moi-même, j'ai mal agi en prenant pour excuse mon passé. Alors je suis mal placée pour juger.
1: Enfin, si tu devais donner des conseils à celles et ceux qui ont été victimes de maltraitance ou qui le sont encore aujourd'hui, que leur dirais-tu ?
3: Le meilleur conseil que je puisse donner, c'est de ne pas rester seule et d'en parler. Parce que toutes les émotions qu'on garde au fond du cœur, elles finissent par nous pourrir. J'ai gardé cette maltraitance et tout ce mal-être au fond de moi pendant longtemps. Et ça m'avait rendue méchante. Mon conseil, c'est juste de ne pas perdre espoir. Parce que le Seigneur, il est avec vous, même dans la plus grande des fournaises. Et ne restez pas sur ces mauvaises émotions. S'il vous plaît, cherchez la guérison. Cherchez Dieu.
1: Un grand merci, Mallory.
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2: Ô Éternel, tu es pour moi un bouclier qui me protège. Ô toi, ma gloire, tu me feras marcher encore la tête haute. À haute voix, je crie vers l'Éternel. De sa montagne sainte, mon Dieu m'exaucera.

l'Esprit de Dieu prend possession de ta vie maintenant. Je proclame que l'Esprit de Dieu s'empare de ton âme. Je proclame que l'Esprit de l'Éternel s'empare de ton esprit. Je proclame que l'Esprit de Dieu s'empare de ton être entier et fasse de toi un être nouveau. Oui, vent puissant.

Oh, si tu déchirais les cieux et si tu descendais, onction divine, les montagnes s'ébranleraient devant toi, comme s'allume un feu de bois, comme s'allume un feu de bois sec, comme s'évapore l'eau qui bouillonne.

0: Que deviendrais-je si je n'avais pas l'assurance de voir l'amour de l'Éternel au pays des vivants? Attends-toi donc à l'Éternel. Sois fort, affermis ton courage. Oui, attends-toi à l'Éternel.
1: Jusque à quand les méchants, ô Éternel? Jusque à quand les méchants se réjouiront-ils? Jusque à quand tous les ouvriers d'iniquité proféreront-ils et diront-ils des paroles arrogantes?

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Alléluia! Alléluia! Dieu est bon!

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1: Seconde épître de Paul aux Corinthiens, chapitre 12. Il faut se glorifier, cela n'est pas bon. J'en viendrai néanmoins à des visions et à des révélations du Seigneur. Je connais un homme en Christ qui fut, il y a 14 ans, ravi jusqu'au troisième ciel. Si ce fut dans son corps, je ne sais. Si ce fut hors de son corps, je ne sais. Dieu le sait. Et je sais que cet homme, si ce fut dans son corps ou sans son corps, je ne sais, Dieu le sait, fut enlevé dans le paradis, et qu'il entendit des paroles ineffables qu'il n'est pas permis à un homme d'exprimer. Je me glorifierai d'un tel homme, mais de moi-même, je ne me glorifierai pas, sinon de mes infirmités. Si je voulais me glorifier, je ne serais pas un insensé, car je dirais la vérité. Mais je m'en abstiens, afin que personne n'ait à mon sujet une opinion supérieure à ce qu'il voit en moi ou à ce qu'il entend de moi. Et pour que je ne sois pas enflé d'orgueil à cause de l'excellence de ces révélations, il m'a été mis une écharde dans la chair, un ange de Satan, pour me souffleter et m'empêcher de m'enorgueillir. 3 fois j'ai prié le Seigneur de l'éloigner de moi, et il m'a dit, « Ma grâce te suffit, car ma puissance s'accomplit dans la faiblesse. Je me glorifierai donc bien plus volontiers de mes faiblesses, afin que la puissance de Christ repose sur moi. C'est pourquoi je me plais dans les faiblesses, dans les outrages, dans les calamités, dans les persécutions, dans les détresses, pour Christ. Car quand je suis faible, c'est alors que je suis fort. J'ai été un insensé, vous m'y avez contraint. C'est par vous que je devais être recommandé, car je n'ai été inférieur en rien aux apôtres par excellence, quoique je ne sois rien. Les preuves de mon apostolat ont éclaté au milieu de vous par une patience à toute épreuve, par des signes, des prodiges et des miracles. En quoi avez-vous été traité moins favorablement que les autres églises? Sinon, en ce que je ne vous ai point été à charge. Pardonnez-moi ce tort. Voici pour la 3e fois que je suis prêt à aller chez vous, et je ne vous serai point à charge. Car ce ne sont pas vos biens que je cherche, c'est vous-même. Ce n'est pas, en effet, aux enfants à amasser pour leurs parents, mais aux parents pour leurs enfants. Pour moi, je dépenserai très volontiers, et je me dépenserai moi-même pour vos âmes. Dussé-je, en vous aimant davantage, être moins aimé de vous. Soit, je ne vous ai point été à charge, mais en homme astucieux, je vous ai pris par ruse. Ai-je tiré du profit de vous par quelqu'un de ceux que je vous ai envoyés? J'ai engagé Tite à aller chez vous, et avec lui j'ai envoyé le frère. Est-ce que Tite a exigé quelque chose de vous? N'avons-nous pas marché dans le même esprit sur les mêmes traces? Vous vous imaginez depuis longtemps que nous nous justifions auprès de vous. C'est devant Dieu, en Christ, que nous parlons. Et tout cela, bien-aimés, nous le disons pour votre édification. Car je crains de ne pas vous trouver à mon arrivée tel que je voudrais, et d'être moi-même trouvé par vous tel que vous ne voudriez pas. Je crains de trouver des querelles, de la jalousie, des animosités, des cabales, des médisances, des calomnies, de l'orgueil, des troubles. Je crains qu'à mon arrivée, mon Dieu ne m'humilie de nouveau à votre sujet, et que je n'aie à pleurer sur plusieurs de ceux qui ont prêché précédemment et qui ne se sont pas repentis de l'impureté, de l'impudicité et des dissolutions auxquelles ils se sont livrés.

0: Seconde épître de Paul aux Corinthiens, chapitre 13 et dernier chapitre. Je vais chez vous pour la troisième fois. Toute affaire se réglera sur la déclaration de deux ou trois témoins. Lorsque j'étais présent pour la seconde fois, j'ai déjà dit, et aujourd'hui que je suis absent, je dis encore d'avance à ceux qui ont péché précédemment et à tous les autres que, si je retourne chez vous, je n'userai d'aucun ménagement. Puisque vous cherchez une preuve que Christ parle en moi, lui qui n'est pas faible à votre égard, mais qui est puissant parmi vous, car il a été crucifié à cause de sa faiblesse. Mais il vit par la puissance de Dieu. Nous aussi, nous sommes faibles en lui. Mais nous vivrons avec lui par la puissance de Dieu pour agir envers vous. Examinez-vous vous-même pour savoir si vous êtes dans la foi. Éprouvez-vous vous-même. Ne reconnaissez-vous pas que Jésus-Christ est en vous? À moins peut-être que vous ne soyez réprouvés. Mais j'espère que vous reconnaîtrez que nous ne sommes pas réprouvés. Cependant, nous prions Dieu pour que vous ne fassiez rien de mal. Non pour paraître nous-mêmes approuvés, mais afin que vous pratiquiez ce qui est bien et que nous soyons comme réprouvés. Car nous n'avons pas de puissance contre la vérité. Nous n'en avons que pour la vérité. Nous nous réjouissons lorsque nous sommes faibles, tandis que vous êtes forts. Et ce que nous demandons dans nos prières, c'est votre perfectionnement. C'est pourquoi j'écris ces choses étant absent, afin que, présent, je n'ai pas à user de rigueur, selon l'autorité que le Seigneur m'a donnée pour l'édification et non pour la destruction. Au reste, frères, soyez dans la joie. Perfectionnez-vous, consolez-vous, ayez un même sentiment, vivez en paix, et le Dieu d'amour et de paix sera avec vous. Saluez-vous les uns les autres par un saint baiser. Tous les saints vous saluent. Que la grâce du Seigneur Jésus-Christ, l'amour de Dieu et la communication du Saint-Esprit soient avec vous tous.
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Je me confie en l'Éternel, je ne faiblirai pas. Sonde-moi, Éternel, éprouve-moi et examine mon cœur et mes pensées. Je garde ton amour présent à mon esprit et je conduis ma vie selon ta vérité. »

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Ceux qui ont le cœur pervers sont en abomination à l'Éternel. Mais ceux dont la voie est intègre lui sont agréables. Certes, le méchant ne restera pas impuni, mais la postérité des justes sera sauvée. Un anneau d'or au nez d'un pourceau, c'est une femme belle et dépourvue de sens. Le désir des justes, c'est seulement le bien. L'attente des méchants, c'est la fureur.

Dieu des vengeances, éternel, Dieu des vengeances, fais luire ta splendeur, élève-toi, juge de la terre, rends la récompense aux orgueilleux.

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Éternel mon Dieu, je te célébrerai toujours. Est-ce que c'est votre prière ce soir? Éternel en toi, je me réfugie. Quand je passe des moments difficiles, c'est en lui que je me réfugie. Dans ses bras, je suis tellement bien.

Ouvrons ensemble la parole du Seigneur dans la première épître de Paul aux Corinthiens, le chapitre 10,